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J'ai 35 ans et je n'en reviens pas. Disons que ça ne veut rien dire pour moi, si ce n'est le fait que je commence à apprivoiser ce corps capricieux et mutant. J'accepte la trahison de la peau, des cheveux. Je multiplie d'ailleurs, avec plus ou moins de succès, les expériences parapharmaceutiques à base de shampoings antipelliculaires traitants, à la menthe ou au musc, selon les soirées arrosées ou non. J'apprécie les cures revitalisantes, les jets de bouleau ou d'argousier. J'aime l'idée d'un jet de Karcher pour le corps, des poumons jusqu'à l'estomac, en passant par le gros intestin dont la paroi doit être semblable aujourd'hui à des planches poreuses. Et merde, je devrais quand même penser à autre chose. Notre appartement est calme et donne sur une rue en sens unique, bordée de platanes, torturée jusqu'aux moignons par des cantonniers sans scrupules. La mairie a d'ailleurs décidé de les abattre, je veux dire les arbres, pour des questions de sécurité, à cause de l'alcool, des voitures ou de la téléphonie mobile. Les voisins se sont rapidement mobilisés, ainsi qu'une poignée d'écologistes, en défilant devant la mairie, brandissant des calicots, où il était question au feutre vert, de citations orientales sur la nature et les hommes. Des lentons plus ou moins cossus les accompagnaient, donnant au convoi un caractère agréable, sincère et printanier. Nous joindre à eux. Pourtant, il y a quelques mois de cela, j'étais monté pour la première fois jusqu'au dernier étage de l'immeuble pour assister à une pendaison de crémaillère. J'avais longuement hésité, car mon indifférence envers mes voisins de palier m'a souvent donné raison. Vivre en appartement, ce n'est pas seulement apprendre des règles, mais en imposer. Il faut maintenir la distance animale nécessaire. Se contenter d'un bonsoir dans l'escalier ou d'une modeste analyse météorologique. Ce soir-là, je n'avais tout simplement pas envie d'être seul avec elle, surtout lorsqu'on entend des rires dopés au champagne traverser le papier à cigarette qui me sert de plafond. J'avais discuté longuement avec un type du quatrième qui cherchait depuis un certain temps un emploi, sans aucun doute de la compagnie. Nous étions tombés d'accord sur le fait que la piscine n'était pas si loin et qu'il fallait dorénavant prendre soin de nous, puisque pendant notre jeunesse, on en avait bien profité. J'avais par conséquent proposé à deux ses plus stimulants des séances d'auto-crawler, de brasse papillon, de préférence en soirée. Les éclairages de piscine me révulsent. La plupart du temps, les pulvérisations accidentelles de chlore dans les narines me brûlent les sinus. J'ai tout naturellement laissé traîner les choses. D'ailleurs, lui non plus ne m'a pas appelé. Rien à foutre. Depuis peu, j'ai recommencé à déconner.

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1: Salut et bienvenue dans Novorama. C'est la dernière émission avec des nouveautés pour cette saison 2025-2026. La semaine prochaine, il y aura la dernière émission avec une première rétrospective des 6 premiers mois de l'année, nos meilleurs albums de 2026. Mais avant de se plonger dans cette rétrospective, eh bien, on va encore écouter des nouveautés cette semaine. Clément, salut.
2: Salut Antoine.
1: On va écouter quoi cette semaine?
2: Eh bien, pour la dernière émission de cette saison, j'ai choisi de vous parler des nouveaux albums de La Sécurité, des Boards of Canada, de DJ Seinfeld et de la collaboration entre Mouse on Mars et Lee Scratch Perry.
1: Ok, bien justement, on va commencer bien tout de suite par un thème de campagne présidentielle, vous le savez très bien. Mais alors là, c'est un groupe qui n'a rien à voir avec tout ça et qui s'en moque justement. C'est La Sécurité dans Novorama.

0: C'était La Sécurité. Oui, bien sûr, le nom du groupe. Et ils viennent de sortir leur disque qui s'appelle Bingo. Clément.
1: Et oui, le groupe montréalais au nom plutôt rigolo qui s'appelle La Sécurité a beau avoir vu le jour comme projet un peu secondaire lors des confinements du Covid, leur premier album de 2023, Stay Safe, a changé la donne lorsqu'il a été présélectionné pour le prix de la musique Polaris et leur a par la suite valu de signer sur le label Bella Union en partenariat avec le label montréalais Mothland Records. Alors il ne faut donc pas s'étonner que le groupe ait adopté une approche similaire pour l'enregistrement de la suite qui a capturé leur dance punk tortueux en utilisant des microphones à ruban et des compresseurs vintage trouvé dans des brocantes. L'album qui en résulte, Bingo, a été produit par l'un des membres du groupe, Félix Bellil, qu'on connaît aussi du groupe Chose Sauvage, et par un nouveau collaborateur, Rennie Wilson, des groupes Faith Healer et Nap Eyes. L'enregistrement a été fait en live, captant une part d'improvisation sur le vif, et bien que le groupe La Sécurité est une chanteuse attitrée en la personne d'Eliane Vience-Sinott, et que Kenneth David Smith joue principalement de la batterie, et bien les cinq membres jouent de multiples instruments issus de leur palette débridée de guitares, synthétiseurs et percussions. En parlant d'improvisation, les paroles du morceau d'ouverture endiablé Snack City attribuent des caractéristiques alimentaires aux humains. Et je cite « Creamy Dancer, j'ai faim tout le temps ». Et les annonces qui combinent lettres et chiffres sur le titre Bingo sont reprises par une accroche de clavier mélodique. Le plus anguleux Trixie combine des accroches de guitare spectrale et cristalline avec une basse grondante, une batterie rock régulière et des potins sur une travailleuse du sexe qui ne passe pas inaperçue. Mais la piquante et effrénée Nana se dérobe ironiquement aux admirateurs en jouant avec les effets stéréo. Voilà, tout au long de l'album, la sensibilité brute et hautement saturée de l'album Bingo plonge les auditeurs sur un dance floor nerveux. Même sur des morceaux au titre comme Power Snoozer et Chill Pill, le tempo ne descend jamais en dessous des 120 BPM. Et pour clore l'album à l'autre bout du premier morceau majoritairement anglophone Snack City, on finit par le titre Catch Up et son métadiscours en français affirmant que lors de vos conversations, personne ne se soucie vraiment si vos paroles de remplissage manquent cruellement de substance. Voilà pour cet album de La Sécurité dont on s'écoute un deuxième extrait, c'est Détour tout de suite dans Novorama.

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1: Ça faisait longtemps qu'on n'avait pas de nouvelles de Boards of Canada. Voilà le groupe qu'on vient d'écouter un instant, en duo, qui revient avec un nouveau disque, Clément, qui s'appelle Inferno.
2: Et oui, au cœur de l'album Inferno, une voix nous dit « Aide-moi à être prêt pour ton retour ». Soit une allusion à un retour qui résonnera peut-être auprès des admirateurs de Boards of Canada qui ont attendu avec impatience de nouveaux morceaux après l'album Tomorrow's Harvest de 2013. Marcus Eoin et Mike Sandison ne sont pas étrangers aux longs intervalles entre leurs albums. Tomorrow's Harvest est sorti seulement 8 ans après Campfire Head Face. Et à la sortie de cet album Inferno, la nostalgie autour du groupe embrassait à la fois leur début et leur réminiscence musicale des années 70 et 80. Bien que la distance et le mystère restent essentiels à l'art de Marcus Eoin et Mike Sandison, leur cinquième album est remarquablement direct. Avec la sortie d'Inferno, le sentiment d'une apocalypse imminente est sans doute plus palpable qu'à tout autre moment de leur carrière. Et du titre au son lui-même, l'album expose la menace à laquelle ils avaient fait allusion sur Geogaddy et Tomorrow's Harvest, même si la brève intro intitulée Introit semble rappeler la musique d'un documentaire éducatif des années 70. La clarté cristalline de la production d'Inferno se fait sentir de façon troublante. Il y a une arête plus acérée dans l'ambiance de morceaux comme Prophecy at 1420 MHz, où la batterie acoustique et la guitare renforcent la déclaration, je cite, « Je suis Dieu », la résonance ultime. Sur les passages marquants de l'album, l'utilisation inspirée des samples par Mike Sandison et Marcus Eoin retrace le chaos politique, spirituel et émotionnel des années 2020. Un débat du documentaire de 71 The Jesus Trip constitue le cœur du titre Father and Son qu'on vient d'écouter. Le rythme du dialogue qui dit « Je t'aime, mais j'aime le Seigneur plus que n'importe quel être physique. Alors pourquoi ne peux-tu pas ramener ce même sentiment à la maison ?» déclenche une spirale de foi, de paranoïa et d'isolement qui se répercute dans la sinistre sérénité des morceaux Age of Capricorn et All Reason Departs, qui mettent des citations d'Aleister Crowley sur des rythmes ritualistiques. Et The World Becomes Flesh est un morceau qui se démarque en proposant une vision singulièrement originale du développement embryonnaire.
1: Oui, puis c'est un autre moment fort de l'album, Clément.
2: Oui, tout comme The Process, un morceau où une narratrice féminine discute d'atrocités aussi calmement qu'une hôtesse pointant où se trouvent les masques à oxygène. Et bien que les morceaux vocaux puissent ne pas plaire à tous les admirateurs de Boards of Canada, les 70 minutes de l'album Inferno offrent beaucoup de variété. Hydrogen, Helium, Lithium, Leviathan, avec ses synthés troubles et ses battements fugaces, est un morceau

quintessentiel de Boards of Canada. Le dynamique Arena Americanada est un rappel agréable des débuts de la musique électronique à la charnière des années 2000. Et le post-rock d'Into the Magic Land évoque tout à la fois leur album Campfire at Face et le groupe Mogwai. Et les cordes et les timbales du morceau Deep Time réaffirment la facilité avec laquelle la musique du duo se prête aux touches orchestrales, tandis que les couches bourdonnantes des titres Naraka et Acts of Magic sont prêtes à accompagner le prochain documentaire Netflix sur une quelconque secte. Voilà, et occasionnellement, l'album Inferno menace de perdre le fil et ses derniers morceaux jouent comme une série d'épilogues, bien que la lueur révérencieuse et à la manière d'Angelo Badalamenti du titre You Retreat in Time and Space et la dérive fantomatique de l'autre titre I Saw Through Plato apporte une conclusion émouvante, et c'est un album qui exige et récompense une écoute attentive, et en cela Inferno reste fidèle au monde que Boards of Canada ont créé, tout en dialoguant avec la réalité d'une autre. Même ancré dans le passé, il ne reste donc pas confiné à celui-ci, et on vous le prouve avec un deuxième extrait de ce nouvel album de Boards of Canada, c'est Naraka.

0: DJ Seinfeld dans Novorama avec un extrait de If This Is It, Clément.
1: Eh bien oui, DJ Seinfeld a commencé à travailler sur son deuxième album pour Ninja Tune alors que son premier, intitulé Mirrors, sortait en 2021. Et celui-ci s'est lentement construit et a évolué au rythme de sa tournée effrénée à travers le monde. Et donc l'album If This Is It explore des thèmes tels que le lâcher prise, profiter du moment présent et accueillir les choses telles qu'elles sont. Les morceaux conservent les caractéristiques distinctives du son de DJ Seinfeld, des accords effervescents aux fragments vocaux chargés d'émotions. Le morceau d'ouverture You Can't Come Home intègre même un message de répondeur, bien que moins dramatique que celui du titre These Things Will Come To Be de l'album précédent. Et la musique de DJ Seinfeld s'est progressivement appuyée davantage sur les voix invitées que sur les samples, si bien que l'album If This Is It semble plus collaboratif que ses prédécesseurs, tout en restant profondément personnel. Le tube de danse le plus immédiat de l'album est sans doute The Right, une collaboration avec Confidence Man ornée de cordes disco, de backspins et de vocaux doux et accrocheurs. Bien que moins euphorisant et triomphal que Now You Do de 2023, le single précédent de DJ Seinfeld et Confidence Man, c'est toujours un moment fort, même s'il apparaîtra sans doute un peu trop mainstream ou mièvre au niveau de la voix et du chant. Puis le morceau Turning the Page est une fusion urgente et douloureuse entre la trance et le garage. Off Joy fait place aux vocaux doux amers d'Harry, créant l'une des performances les plus émouvantes de l'album. Everything You est un morceau poignant qui semble être un retour vers le premier album étouffant d'émotions de DJ Seinfeld, notamment en raison de paroles en boucle comme Why Don't You Just Tell Me The Truth, Something That I've Never Known, avec pour ce morceau S.G. Lewis à la voix. Et ce morceau possède un rythme flou inspiré par l'italo-disco et se présente comme une tentative d'une direction plus explicitement rétro de la part du producteur. Et enfin, Our Mother's Walk équilibre un rythme vif et rapide avec une ligne de basse lourde et coulante, contrastée par des guitares acoustiques délicates et des vocaux lointains. L'album If This Is It semble donc être une expansion naturelle du son de DJ Seinfeld, et on sent qu'il a mûri tout en restant un artiste qui n'a pas peur d'exprimer ses sentiments. Et on vous le fait écouter tout de suite avec ce deuxième extrait, c'est Turning the Page de DJ Seinfeld.

0: Mouse on Mars avec Lee Scratch Perry dans Novorama avec un extrait de ce disque qui s'appelle Special No Problem.
1: Et oui, bien que la réputation énigmatique excentrique de Mouse on Mars nous amène facilement à imaginer Ian St. Werner et Andy Thomas enfermés seuls dans leur studio, des projets comme Traumatic Reflections, leur album avec Mark E. Smith sous le nom de Von Suddenfed, prouvent qu'ils sont en réalité d'enthousiastes et agiles collaborateurs. Et peut-être même que Traumatic Reflections a jeté les bases de ce nouveau projet et de l'album Spatial No Problem, une remarquable collaboration du duo avec le regretté visionnaire du reggae Lee Scratch Perry. Enregistré en 4 jours en 2019 au studio Paraverse de Mouse on Mars, puis façonné par le duo en morceaux dotés de juste ce qu'il faut de structure pour mettre en valeur leur spontanéité, l'album laisse transparaître une alchimie créative exaltante qui fusionne les cultures de tous les artistes impliqués. Et ainsi le premier morceau, Rock Curry, qu'on vient d'écouter, plonge de front dans le monde qu'ils ont créé ensemble, plaçant le patois jamaïcain usé de Lee Scratch Perry, alors âgé de 83 ans, sur des éclats de synthétiseurs néon et un rythme motorique irrésistible. L'album Spatial No Problem ne ressemble à rien de ce que ces artistes ont pu créer auparavant, et c'est particulièrement différent de l'album précédent de Mars on Mars, AAI, de 2021, qui mettait au premier plan leur aptitude technologique avec des compositions assistées par une intelligence artificielle qu'ils avaient construite eux-mêmes. Et bien que cet album soit une autre prouesse technique, puisqu'il a été enregistré en audio spatial, comme son titre le suggère, il s'appuie en revanche sur l'instinct humain.
0: Ouais, Lee Scratch Perry, Ian St. Werner et Andy Thomas étaient tous les trois déterminés à créer plus qu'un simple album de reggae, hein, Clément.
1: Oui, et même lorsqu'ils s'inspirent de l'histoire du genre, avec le rocksteady réfracté et ivre de soleil du titre To The Rescue, ou les incantations dub caverneuses du morceau central Specially, ils sont davantage intéressés par l'imagination de la nouveauté que par un regard tourné vers le passé. Et l'expertise de Mouse on Mars en matière de sons superposés et de textures tactiles, ainsi que leur don pour la construction de structures musicales aussi séduisantes qu'improbables, sont le complément parfait au monologue intérieur de Lee Scratch Perry. Ainsi, sur Ya Ya Ya, notamment, il sonne comme un magicien ou une divinité, avec des guitares glissantes, des synthétiseurs bourdonnants et des masses de basses qui gravitent autour de lui dans une félicité cosmique. Et la volonté de Andy Thomas et Jensen Werner de suivre Lee Scratch Perry partout où il les emmène confère à l'album Spatial No Problem un arc satisfaisant, alors qu'il oscille entre le rythme joyeux de Hello Shiva, un titre où la phrase Pick a cherry in the rose garden devient un mantra délicieusement improbable, et les méditations surréalistes de Economic Train, ainsi que les field recordings du studio Black Ark de Lee Scratch Perry jusqu'au moment plus sombre comme Fire Dali et State of Emergency, qui clôt l'album avec une litanie de deuil reggae qui se cristallise en jazz funéraire de la Nouvelle-Orléans. Voilà, c'est un adieu merveilleusement approprié à un projet qui plaît aussi bien aux fans de l'un ou l'autre des artistes, des deux, ou aux nouveaux venus aussi, aux esprits ouverts. De tous les albums posthumes de Lee Scratch Perry, Spatial No Problem est sans doute l'un des plus authentiques et des plus joyeux hommages à son esprit inépuisablement imaginatif. On vous en fait écouter tout de suite un deuxième extrait, c'est Hello Shiva de Mouse on Mars et Lee Scratch Perry.

C'était Tim Tincher dans Novorama, artiste indie pop originaire de Salt Lake City dans l'Utah aux États-Unis, et qui vient de poser ce morceau qui s'appelle Light Sensitive, un morceau à la fois intime et atmosphérique, dans la continuité en quelque sorte de son univers musical en constante évolution. Et à travers cette chanson, il développe une écriture sensible et personnelle portée par une esthétique sonore délicate et profondément évocatrice. On va écouter maintenant le français Brume, qui signifie un titre particulièrement immersif avec Love Makes Me Better, une production qui s'inscrit clairement dans une esthétique électropop moderne, à la fois élégante et émotionnelle, et on est tout de suite happé par cette atmosphère brumeuse, justement très bien construite avec des textures synthétiques qui prennent le temps de s'installer sans jamais alourdir le propos. La voix, elle, reste au centre avec un traitement sobre mais efficace qui renforce l'intimité du morceau. Il y a quelque chose d'assez sincère, en tout cas dans l'interprétation, presque fragile par moments, qui contraste joliment avec la précision de la production, et puis ce refrain assez accrocheur sans être trop évident qui reste en tête après une seule écoute.

C'était Softmax dans Novorama avec son titre Don't Think About It. Son approche de la pop se distingue en tout cas par des textes inattendus et une dimension plus théâtrale nourrie par des influences allant de This Mortal Coil ou Arthur Russell, en passant aussi par Swendog ou Roxy Music et Eurythmics. En tout cas, une manière d'aborder la pop avec une vraie liberté de ton entre sophistication et expérimentation. En tout cas, avec ce titre Don't Think About It, eh bien Softmax poursuit cette démarche personnelle dans un morceau à l'atmosphère troublante, presque mentale, où le doute, l'isolement et la perception prennent toute sa place. Le titre s'inscrit aussi dans un univers très singulier, à la fois pop et déroutant, et fidèle à cette écriture qui aime brouiller les repères tout en restant très accessible dans sa forme. On va écouter maintenant Streetlight, c'est le premier single extrait du prochain album de Conchi et qui s'appelle Gravity. Il est construit autour de basses puissantes, de rythmes agités, de synthés bourdonnants et de refrains mélodique percutant. Ce qu'est ce morceau explore les cycles destructeurs au cœur d'une relation toxique. Conchi, c'est une artiste finlandaise de pop alternative électronique, en tout cas qui allie production intense, des textures électroniques sombres et une intensité mélodique. En tout cas, sa musique explore aussi les frontières entre fragilité et force, créant des univers à la fois intimes et dérangeants. Conchi dans Novorama.

0: Conchi, artiste finlandaise à suivre donc. C'était le dernier morceau de la dernière émission avec des nouveautés de cette saison. On revient la semaine prochaine avec notre première rétrospective des 6 premiers mois de l'année avant de prendre quelques vacances et se retrouver en septembre. Et puis d'ici là, il y a toujours notre site internet. Clément, il est toujours là.
1: Novorama.com.
0: Exactement, Novorama.com. Et Noveo, Era, Emma. On se retrouve la semaine prochaine donc pour la dernière. Salut.
1: Salut Antoine.
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2: Alors aujourd'hui, avec les ovats de la presse, nous sommes à Lugan, dans l'Aveyron, pour les assises du syndicat de la presse Pas Pareil. Et nous sommes là, dans la salle de concert, avec Raph. Salut Raph.
3: Salut.
2: Donc toi, tu es là pour le média Transrural Initiative. Est-ce que tu peux déjà rapidement nous présenter un petit peu le média ?
3: Ouais, Transrural Initiative, c'est un magazine qui aujourd'hui est trimestriel, qui est porté par une asso de différentes structures sur les questions agricoles et rurales. C'est un média qui existe déjà depuis longtemps, mais qui a un peu évolué dans sa forme. Et l'idée, en fait, c'est de rendre compte des différentes initiatives, questions, enjeux qui se posent en milieu rural, à travers une revue qui donne à la fois un dossier thématique, des pages initiatives, des réflexions aussi sur les travaux de ses membres. Voilà, avec un comité de rédaction ouvert qui se réunit deux fois pour sortir chaque numéro.
2: Et c'est un collectif, du coup, c'est un regroupement de structures. Tu peux citer quelques-unes de ces structures ?
3: Ouais, parmi les membres, on trouve le réseau CIVAM, Terre de Liens sur le foncier agricole. Il y a le réseau des tiers-lieuses, Reliés, le MRJC. Il y a 8 ou 9 membres, j'ai une petite anti-sèche, là je vais m'appuyer dessus. Le réseau des espaces tests agricoles, le réseau des CREFAD ou encore réseau Impact. Donc globalement, que des assos de développement agricole et rural, plutôt un esprit d'éducation populaire aussi.
2: Et comment vous travaillez des coparutions trimestrielles ? C'est vous faites des appels en fonction de dossiers que vous voulez construire ? Ou est-ce que c'est un appel général et puis les différents membres envoient des propositions d'articles ?
3: En fait, souvent on lance un premier appel où il y a des sujets qui arrivent un peu spontanément, on recueille différentes idées et après on prend un petit peu plus de temps pour choisir le dossier thématique qui est au cœur de chaque numéro, et souvent ça répond à des préoccupations des membres, donc on va s'appuyer sur ce que eux font. Donc ça peut être un reportage, un événement qui a été organisé. Des fois c'est en amont du dossier, et des fois c'est aussi un événement qui va servir à diffuser ensuite. Mais on tient compte en gros des préoccupations des membres et de ce qui nous arrive.
2: Le siège social, il est à Paris. Toi, tu habites à Saint-Affrique, donc c'est le nord de l'Aveyron, c'est ça ?
3: Sud d'Aveyron.
2: Le sud de l'Aveyron, ouais. Pardon. Quoi. Et toi, tu travailles sur quoi plus précisément ?
3: Moi, il y a pas mal de choses autour des questions d'engagement des associations en rural. Pas mal de trucs aussi autour de la mobilité, les questions de déplacement. J'ai beaucoup été sur les questions d'habitat et d'habiter à la campagne. Problématiques de réhabilitation, logement collectif, les différentes formes. Ça tourne un peu. Moi, je fais pas mal le lien avec les membres, à essayer aussi de voir ce qu'on peut faire avec d'autres médias et organiser des temps d'échange et d'ateliers aussi.
2: Parce que vous êtes combien de salariés au sein de Transrural Initiative, pardon ?
3: On va bientôt être deux, parce que pour l'instant j'étais bénévole, et donc il y a un permanent qui est responsable de la rédaction, et puis un dessinateur aussi à temps très partiel. Et c'est vrai que ça s'appuie beaucoup aussi sur des contributions des membres, sur des travaux des uns et des autres. Donc c'est plutôt d'organiser un peu de l'échange entre tout ce monde-là, pour que ça puisse refléter aussi la diversité de ce qui se fait en milieu rural. C'est un peu la façon de faire, quoi.
2: Et donc Transrural Initiative est membre du syndicat de la presse Pas Pareil aussi. Ça se traduit comment pour vous cet engagement auprès du SPPP ?
3: Alors, moi, il y a eu une implication un petit peu fluctuante, parce qu'il y avait l'ancien responsable de la rédaction qui avait participé, je pense, à quelques échanges. Nous, le fait, en tout cas, de pouvoir, avec d'autres, afficher certaines prises de position sur l'importance de la pluralité des points de vue, de l'indépendance vis-à-vis des grands groupes, c'est bien qu'il y ait un espace en tout cas pour défendre ça ensemble. Et puis après, il y a le côté aussi pratique de pouvoir aider à diffuser ce qu'on fait, donc le fait d'avoir le site internet, le relais, la possibilité de s'abonner aussi à Transrural par là, pour nous c'est important, et c'est bien de le faire à plusieurs, quoi.
2: Tu parles de diffusion Transrural Initiative, du coup il est diffusé comment ? C'est sur abonnement, dans les kiosques ?
3: Principalement sur abonnement, donc c'est en s'appuyant sur les différents réseaux membres. Après, il y a quelques, en fonction des dossiers qu'on fait, on propose aussi des fois des achats groupés de numéros, ou c'est possible aussi de commander un numéro au cas par cas. Et puis après, ça arrive que, en fait, on accompagne des travaux des membres. Donc là, des fois, il y a des commandes supplémentaires, quoi. Mais on n'est pas en kiosque, en tout cas, pour le moment.
2: Là, ça fait un moment que ça existe. Vous avez dépassé le 500e numéro, il me semble.
3: Ouais, c'est ça. Je crois que ça va faire 35 ans. Alors, ça a beaucoup évolué dans sa forme. Au début, c'était un bulletin qui sortait tous les 15 jours. Là, on est plutôt sur une revue assez, un peu plus consistante et qui sort, du coup, tous les 3 mois. Donc oui, ça a aussi évolué au gré des implications et des préoccupations des gens qui viennent. On a eu besoin aussi un peu de renfort. On a fait un appel à soutien à l'automne dernier, mais qui a plutôt bien fonctionné. Et puis à côté de la revue, l'association propose aussi des ateliers de formation à l'écriture, accompagnement, éducation aux médias. Et puis ouais, quelques petites prestations ou partenariats pour faire des travaux de compte rendu ou de synthèse. Donc ça s'alimente et ça se complète, on va dire.
2: Et est-ce que vous alimentez également un site internet?
3: On a un site, mais qui a plutôt une fonction un peu de présentation ou de vitrine, et où on met quelques articles. Voilà, on en met deux par numéro, et on essaie aussi de mettre à disposition les archives, les anciens numéros, et de regrouper par deux, par thématique. Donc ça, c'est en accès libre.
2: Tu nous as dit que tu étais bénévole depuis déjà pas mal de temps, c'est-à-dire tu es au sein de Transculturelle Initiative depuis combien de temps? Depuis combien de temps tu participes à la rédaction?
3: Alors, en fait, pour préciser un peu, je pense que je suis impliqué depuis 8 ou 9 ans, et au départ, c'était à travers une des associations membres, l'association Reliée, voilà, dont j'étais salarié. Et donc après, j'écrivais de temps en temps sur les sujets qu'on travaillait. Et depuis, et après, j'ai aussi été un petit peu dans le CA de l'association porteuse, donc l'ADIR. Et là, ça fait maintenant vraiment plus quelques mois que je suis plus impliqué dans l'animation de la vie associative et la contribution à la revue plus régulière, quoi.
2: Donc, toi, tu disais que ça faisait déjà 8 ou 9 ans, en gros, que tu participais à la revue. Est-ce que tu as vu une évolution, non pas de la revue, mais de la ruralité?
3: Alors, y a de plus en plus, je pense, un peu d'intrication entre le rural et l'urbain. Les frontières sont un peu poreuses, avec des gens qui vont et viennent. Et puis il y a toujours eu les problématiques un petit peu du rural utilisé un peu comme source d'énergie, d'espace. Voilà, donc un peu comme un territoire utile, sans forcément reconnaître tout ce qui s'y passe et les conditions de vie des gens aussi dedans. Après, je sais pas, il y a des choses, c'est sur le temps long, quoi, donc j'ai du mal à dire, mais oui, il y a des trucs qui bougent, quoi.
2: Toi, tu disais que tu avais pas mal écrit sur tout ce qui était l'habitat. Est-ce que ça concerne aussi l'habitat léger, la difficulté d'installer de l'habitat léger dans le monde rural?
3: Ouais, d'ailleurs, c'est un sujet sur lequel, des fois, il y a eu des articles aussi dans Transrural Initiative, mais c'est vrai que il y a, je crois, de plus en plus de gens, en fait, qui ont recours à ces modes d'habiter-là. On va dire que ce soit par choix ou nécessité, mais à la fois parce que c'est quelque chose qui permet peut-être de s'installer des fois un petit peu plus rapidement, plutôt à un coût modique et qui répond aussi à des enjeux écologiques. Bon, voilà, il y a plein de choses, quoi. Et pour autant, c'est pas quelque chose qui est reconnu facilement, ni au niveau de l'urbanisme, ni même culturellement. Des fois, c'est compliqué aussi. Donc, c'est vrai que de participer aussi à faire un petit peu, voir un peu ce qu'il y a derrière, qu'est-ce qui amène les gens à s'installer sous cette forme, on pense que c'est quelque chose qui est important à documenter et d'en rendre compte, quoi.
2: Transrural Initiative donc s'intéresse au monde rural, pas uniquement à la paysannerie, c'est également le monde culturel, c'est les initiatives, c'est comme tu disais là, la manière d'habiter. Existe-t-il d'autres médias qui s'intéressent à la ruralité avec lesquels vous travaillez, des médias peut-être de proximité ou régionaux ou même nationaux?
3: Alors oui, il y en a. Là, il y a une initiative là qui vient de repartir il n'y a pas très longtemps. Avant, ça s'appelait les champs d'ici, et maintenant c'est rural. Voilà, donc c'est plutôt l'idée d'avoir des chroniques avec un travail assez fouillé, quoi, de reportages, d'enquêtes, un peu plus situé dans le nord-ouest de la France. Voilà, donc là on commence juste à échanger. Et après, des fois, ça arrive qu'on fasse des échanges de papiers ou des petites présentations, dont des membres du syndicat de la presse Pas Pareil, qui travaillent aussi certains sujets autour du rural. Hein. Il y a l'âge de fer, silence et d'autres, hein, plus implanté au niveau local, Lampaillé, pour ne citer qu'eux, hein, il y en a d'autres. Voilà, et du coup.
2: Ça, c'était du coup, pas prévu, c'est le réveil, ça. C'est l'heure, c'est l'alarme, stop, faut partir.
3: Ça va, il y a encore un peu le temps. oui, voilà, donc je disais, oui, ça arrive avec. Si on.

0: paraîtra quand ?
1: Alors, eh ben, il va sortir tout prochainement, à la fin du mois de juin, là, avec un dossier thématique sur les bals et musiques trad, et ce qu'elle reflète aussi de la société, voilà, qui vient dans ces, qui vient dans les bals, qui les organise, où est-ce qu'on les trouve. Donc, on, voilà, on souhaite aussi le diffuser d'ailleurs, peut-être dans différents festivals ou lieux cet été. Et puis bah, comme à chaque numéro il y aura aussi des pages initiatives, une petite rubrique sur le syndicat de la presse pas pareil, des parutions, voilà, des pages aussi plutôt d'idées ou d'opinions.
0: Tu as travaillé sur un article, un dossier, quelle a été ta participation à ce numéro?
1: Alors moi j'ai fait quelques interviews pour alimenter le dossier sur les bals et musiques trad, avec un lieu pas très loin de l'endroit où, où je vis aussi, là, à Monargues, près de Sainte-Afrique. Et puis j'avais aussi suivi deux rencontres, une sur la question du de la mobilisation des paysans face au changement climatique, comment ils peuvent s'entraider, prévenir, réagir face à tout ça. Et puis une autre rencontre sur les liens justement entre associations et établissements de développement agricole, plutôt autour des questions de formation. Donc il y a deux, il y aura deux papiers un peu qui rendent compte un peu de ces événements dans le prochain numéro.
0: Donc bon, ben pour les auditeurs auditrices qui voudraient s'intéresser à ce numéro, s'abonner, trouver les anciens numéros, donc le site transruralinitiative.org.
1: Ouais, c'est ça. On retrouve, bah, en plus de la présentation, il y a une petite boutique en ligne si on veut soutenir, commander un numéro ou s'abonner. Et puis voilà, ça permet de voir un peu plus ce qu'il y a derrière. Donc, pas hésiter à nous contacter aussi, à nos coordonnées sur le site. Et après, bah, bienvenue aussi si jamais quelqu'un a envie de proposer un sujet, voire écrire un article. On pourrait le tenir au courant du prochain comité de rédaction, par exemple.
0: Eh ben, l'appel est lancé. Merci beaucoup.
1: Merci.
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0: Nous sommes toujours aux assises du SPPP, donc à Lugan, dans l'Aveyron. Et ben, là, maintenant, nous sommes avec Malak pour le journal La Brique. Salut Malak.
3: Salut Jocelyn.
0: Donc Malak, est-ce que tu peux déjà nous resituer La Brique? Voilà, c'est un média de proximité.
3: C'est un média qui est basé à Lille, mais on traite de l'actualité de la métropole de Lille, donc Lille, Roubaix, Tourcoing, et quand il y a des sujets qui nécessitent de prendre un peu plus de recul, on peut traiter de toute la région Nord-Pas-de-Calais, et ben, même un peu Hauts-de-France. On existe depuis 2007 et politiquement on se situe sur un spectre de gauche radicale. En gros, on n'a pas une ligne, on n'a jamais choisi entre anarchisme et communisme. On a même quelques électoralistes dans l'eau, mais en gros de gauche radicale.
0: Donc tu dis que La Brique existe depuis 2007, mm-hmm. C'est bien ça. Là, à Lugan, il y a un des membres fondateurs de La Brique, Simon.
3: Oui.
0: Tu le connaissais avant d'arriver ici?
3: Non, Simon, je ne l'ai jamais rencontré parce que le collectif a énormément changé. Moi, j'ai rejoint le collectif il y a 2 ans seulement, à un moment où on a eu toute une vague de renouvellement en même temps. Et donc, Simon, je crois qu'il y a une des personnes du collectif actuel qui doit le connaître ou 2-3 personnes qui ont pu le croiser. Mais ça a énormément changé et donc je suis super content de pouvoir pouvoir le rencontrer.
0: Et surtout qu'on retrouve Simon maintenant aussi aux manettes avec d'autres personnes du journal L'Empaillé en Occitanie. Donc il y a une sorte de continuité dans son engagement.
3: Ouais, tout à fait. Il faut pas oublier qu'il a commencé chez nous.
0: Et donc tu disais que Malak, ça faisait 2 ans maintenant que tu avais rejoint La Brique. Depuis 2 ans, qu'est-ce qui t'a amené à rejoindre La Brique? Est-ce que tu es lillois déjà d'origine?
3: Moi, je suis d'Arras à l'origine. Je suis arrivé à Lille pour mes études il y a 2 ans et à ce moment-là je cherchais un journal où je pouvais m'engager journalistiquement et aussi des collectifs militants dans lesquels m'insérer. La Brique avait l'avantage de réunir les deux et ça a été vraiment super fondateur et formateur. Moi je suis encore assez jeune et je commence à peine le journalisme et ça a été vraiment super formateur d'y être. Maintenant, je suis en alternance, je suis pas à Lille tout le temps, mais j'arrive pas à décrocher, je continue à écrire dedans.
0: T'es en alternance, c'est-à-dire t'es en alternance formation, étudiant en alternance, ou t'es en alternance un peu sur Lille et puis un peu dans une autre ville pour d'autres raisons?
3: C'est ça, je suis étudiant en alternance, et mon école est à Lille et ma formation se passe dans une autre ville.
0: Mais tu es étudiant en journalisme?
3: Je suis étudiant en journalisme.
0: Et donc c'est un peu

0: tes premières armes que tu fais avec la brique.
1: C'est ça. En fait, j'ai rejoint la brique à l'origine. C'était aussi en amont des concours des écoles de journalisme. Parce que je cherchais à me faire de l'expérience aussi et puis que j'avais envie de faire ça. Et je connaissais la brique parce que de mes week-ends sur Lille, quand t'es d'Arras, tu montes à Lille, j'ai été tombé sur un vieux numéro à l'époque quand j'étais plus jeune et donc je connaissais ça. J'ai vu que le collectif recrutait ou cherchait du monde quoi pour continuer à le faire vivre et j'ai rejoint à ce moment-là.
0: Et tu dis qu'il y a souvent un renouvellement au sein de la brique, ou du moins là il y a eu un fort renouvellement. C'est dû à quoi ce renouvellement?
1: Je pense que c'est la fatigue. En fait, on est tous bénévoles dans le journal. On se verse pas du tout d'argent. Et donc tous les gens qui sont là le sont sur leur temps libre. Il y a quand même pas mal d'étudiants. Il y a aussi des personnes qui font ça à côté de leur travail. Et donc forcément, en termes d'énergie, ça en demande beaucoup. Beaucoup de gens qui en plus militent dans d'autres collectifs à côté ont du mal à trouver le temps ou du mal à trouver l'énergie au bout d'un moment. Donc il y a beaucoup de renouvellement par rapport à ça, je pense.
0: Et donc la brique, la parution, donc c'est un journal papier, c'est une parution trimestrielle.
1: Plutôt quadrimestriel même. On arrive à sortir une fois tous les 4 mois, parfois un peu plus que 4 mois, parfois un peu moins que 4 mois. On essaye de faire pour que le journal, on le sort quand il est fini quoi, et on essaye de se mettre un rythme, mais comme je dis avant, entre la parution du journal, enfin les gens qui ont leur travail à côté, qui sont bénévoles, et des événements qu'on essaye d'organiser de temps en temps pour maintenir du lien avec nos lecteurs, parfois tu prends 3 semaines pour bien organiser ta diffusion que tu fais tout seul, pour organiser un apéro pour en discuter avec les lecteurs du dernier numéro, et tu te retrouves vite un peu à la bourre pour sortir ton numéro dans les 4 mois quoi.
0: Le dernier numéro, il est paru quand? Là, on est fin juin, quasi.
1: Ouais, le dernier numéro, il est paru juste avant les élections municipales, donc début mars. Et on devrait sortir là. Le bouclage commence le week-end prochain, du prochain numéro. Donc, on est sur début juin. Début juillet, carrément. Ouais. Ouais, si on compte comme ça, c'est pas étonnant qu'on soit en retard.
0: Et donc sur ce prochain numéro, toi, tu as écrit quoi? Tu t'intéressais à quoi? C'est quoi le sujet ou les sujets qui t'ont porté?
1: Moi, j'écris un article sur la dissolution d'un mouvement antifasciste lillois qui s'appelle Front de Rue. En fait, je les avais rencontrés dans un autre cadre quelques semaines plus tôt. Et ce mouvement qui est tout jeune, qui vient d'être créé en décembre 2025. Le gouvernement a demandé sa dissolution là il y a 2 semaines, en même temps que la dissolution d'un groupe d'identitaires à Albi, Patrias Albiches, je crois, ou quelque chose comme ça. Et donc je les ai interrogés sur ce sujet-là et en fait c'est aussi beaucoup l'impact des... Ils ont une grosse communication sur les réseaux sociaux. Ils ont fait ce choix-là. C'est un peu une nouvelle génération d'antifascistes. Ils faisaient le choix d'être assez de publier pas mal leurs actions. Et donc c'est là-dessus que le gouvernement s'est appuyé pour demander leur dissolution.
0: Sur des posts, des messages sur les réseaux sociaux. Pas pour des actions.
1: Sur des posts sur les réseaux sociaux où ils montraient des entraînements de boxe ou ce genre de choses.
0: Ils montraient des entraînements de boxe du mouvement Antifa ou des fachos.
1: De eux qui s'entraînaient, en montrant qu'ils se préparaient, quoi. C'est de l'autodéfense populaire, tout ce qu'il y a de plus classique. C'est d'autant plus inquiétant le surgissement de cette demande de dissolution que il y a eu toute une série d'agressions fascistes à Lille en début d'année en janvier et février, et que c'était aussi dans ce contexte-là, demander la dissolution, c'est presque à contre-courant de ce que les gens à Lille ce dont les gens à Lille auraient besoin ou en tout cas ce qui inquiète une partie des Lillois. Ouais.
0: Est-ce qu'il y a une montée de cette extrême droite violente à Lille également?
1: Ouais, tout à fait, ouais. On en a parlé dans le dernier numéro. Et depuis quelques années à Lille, la mouvance d'extrême droite s'était un peu apaisée. On avait eu un gros pic, je pense c'était vers 2020, je suis pas sûr de ça, mais autour d'un bar qui s'appelait La Citadelle et qui réunissait des néo-nazis, Ça se disait bonjour à coups de Heil Hitler ou des choses comme ça. Et ça prévoyait des ratonnades, etc. On a eu une accalmie après la fermeture de ce bar-là. Et en janvier, ça a été d'abord une agression physique dans au Centre Culturel Libertaire, qui est un lieu qui accueille des conférences, des concerts, mais qui est très lié à la mouvance anarch. Et il y a des individus qui sont rentrés et qui ont cassé la gueule des personnes qui étaient là, qui ont renversé les tables du repas, etc. Enfin, et surtout qui ont blessé les gens. Et derrière, dans les semaines qui ont suivi, t'as eu le centre LGBT dont la vitrine a été brisée plusieurs fois avec des poids marqués d'une croix celtique. T'as eu des bars qui sont associés à la gauche et qui accueillaient des ateliers de mouvement de gauche qui ont été tagués de croix celtique la nuit, ce genre de choses. Donc ça s'est beaucoup tendu à ce moment-là. Il y a eu un beau sursaut à Lille, il faut insister là-dessus aussi, un beau sursaut antifasciste dans les quartiers où ça s'est produit.
0: Parce que pour moi, dans mon imaginaire, Lille, t'es une ville de gauche, même si t'es de la gauche PS. Mmh. Mais du coup, il y a encore quand même cette énergie, ce positionnement plutôt à gauche. Ou est-ce que justement, vous sentez qu'il y a en ce moment une montée de l'extrême droite également sur Lille?
1: On sent une montée de l'extrême droite, et je pense pas que les deux soient même opposés. On a une ville qui est quand même marquée à gauche. Et qui est, je pense, majoritairement à gauche, un milieu militant qui est très dynamique, mais ça n'empêche pas que il suffit d'une dizaine de fascistes, enfin un fasciste, c'est déjà un fasciste de trop, quoi. Il peut à lui tout seul aller péter la vitrine. C'est aussi pour ça que nous on répondait collectivement en montrant qu'on était plus nombreux. Mais tu vois, typiquement ces agressions là qui ont eu lieu, elles ont eu lieu dans des quartiers qui sont populaires et dans les quartiers qui sont les plus marqués à gauche de la ville, qui sont les quartiers d'Oisem et Moulins.
0: Et donc ça, c'est un des articles que toi tu as préparé pour le prochain numéro. Ce sera quel numéro d'ailleurs? Vous en êtes à combien?
1: C'est le numéro, que je dise pas de conneries,
0: 75.
1: Numéro 75.
0: Ouais. Et t'as écrit d'autres articles? T'as travaillé sur d'autres articles?
1: Non, dans celui-là j'ai pas eu le temps de travailler sur d'autres articles, parce que j'avais pas mal de boulot à côté qui m'ont pas permis de travailler sur d'autres choses. Mais dans ce qui se prépare, on a un super article qui va parler d'un une enquête sur un centre de cinéma à Lille, en fait, qui est un cinéma indépendant à l'origine, mais qui fait pas mal de, comment dire ça, militant washing. En fait, se présente quand même comme un truc alternatif, mais les tarifs ont augmenté et beaucoup, beaucoup. Et au-delà de ça, c'est une asso qui truste toutes les subventions culturelles de la ville en organisant plein d'autres choses et qui fait travailler c'est même pas des salariés, qui fait travailler des intermittents avec des contrats de 35 heures, en fait, en leur disant qu'ils donneront leurs heures d'intermittence s'ils s'engagent à venir sur des 35 heures. On a aussi plusieurs articles sur l'installation de la nouvelle mairie à Fâche-Thumesnil en banlieue de Lille. C'était jusqu'ici une des plus grandes villes tenues par c'était la plus grande ville jusqu'en 2026, la plus grande ville tenue par LFI, qui est passée à la droite aux dernières élections et qui le maire a notamment interdit l'organisation d'une pride et ce genre de choses. Donc on a des articles là-dessus aussi. Et on reparle encore du canal Seine-Nord-Europe, qui est le gros projet d'aménagement absurde qu'on a dans la région.
0: Tu peux nous en parler un petit peu, parce que c'est vrai qu'on a entendu parler de projets de canaux pendant un temps. Moi je suis en Alsace, donc c'était le canal Rhin-Rhône, hein, où il y a eu des grosses luttes dans les années 70 et puis encore dans les années 90, si je ne dis pas de bêtises. Donc là pour l'instant en Alsace, le projet a été abandonné, mais on entend souvent parler peut-être de ressortir le projet des tiroirs. Et là, en effet, il y a ce gros projet donc, qui vous concerne plus, vous, au nord. Tu peux nous le resituer rapidement?
1: Ouais, tout à fait. C'est un canal qui est un projet de canal qui relierait l'Oise au canal du nord de l'Europe, donc qui rejoindrait dans le sud du département du Nord les canaux qu'on a, nous, qui existent déjà. Et c'est un canal qui est gigantesque. En fait, il y a des, pour te donner un ordre d'idée, il y a des bassins de rétention qui doivent servir à alimenter le canal l'été quand il y a de l'évaporation, etc. Le principal bassin de rétention qui doit servir à alimenter représente quelque chose comme 16 fois Sainte-Soline en termes de volume. Je me trompe peut-être, mais en tout cas, c'est entre 12 et 16 fois Sainte-Soline. Donc c'est quelque chose qui est gigantesque et qui se présente sous un vernis vert, comme souvent. Là, on nous promet de désengager l'autoroute A1 qui relie Lille et Paris en déportant une partie du trafic de marchandises sur le canal. Mais dans la réalité, il y avait énormément d'autres manières de le faire. D'ailleurs, il existe déjà un canal en fait qui fait ce trajet-là, mais qui est plus petit. Et au lieu de même ne serait-ce que l'agrandir, ils construisent quelque chose de complètement différent. Et évidemment, avec tout ce que ce genre de méga chantier implique d'expropriation et de destruction de la biodiversité sur place. Donc il y a une résistance qui se commence à s'organiser pas mal dans la région. Mais attends, si je dis pas de bêtises, c'est ce week-end-là qu'il y a un week-end de mobilisation contre le méga canal. Ouais, ça doit être ce week-end.
0: Voilà. Et tu disais au sein de la Brique que vous êtes que des bénévoles. Mmh. C'est quand même un groupe qui est un peu fixe, qui est présent. Combien vous êtes à travailler, par exemple, sur ce prochain numéro qui sort début juillet?
1: C'est difficile à chiffrer parce que tu vas avoir des gens qui sont peu présents mais qui écrivent, des gens qui sont très présents aux réunions mais qui vont plus s'investir sur plein d'autres aspects, gérer les abonnés, gérer l'impression, etc. Au total, de gens qui sont actifs dans la Brique, je pense qu'on est une vingtaine, avec un noyau dur de 7-8 personnes qui est présent de manière plus régulière.
0: Et donc votre diffusion, vous êtes diffusé dans les kiosques à Lille ou c'est de la vente à la criée?
1: On est diffusé dans les kiosques, on est distribué par Nord Presse. Et on a aussi tout un réseau de diffusion militant qu'on a mis en place. Enfin, ça fait des années qu'on l'a, qu'on appelle nos dealers de briques, et qui sont en fait beaucoup de cafés associatifs, dans une démarche militante. Il y a des librairies, ce genre d'endroit où on est diffusé, et on fait aussi des criées quand le numéro sort. Souvent, on fait quelques criées. Ouais.
0: Alors là, je ne sais pas si c'est ma mémoire qui flanche, mais est-ce que c'est pas à Lille où il y avait eu une construction en palette d'un doigt d'honneur?
1: Ça, je ne sais pas.
0: C'est pas.
1: Je te dis.
0: Non, je ne sais plus quoi. Bon, tant pis, on zappe la question. Et donc pour les auditeurs. Pardon, j'en commence. Pour les auditeurs, auditrices qui voudraient se procurer la brique, le mieux c'est d'aller sur le site internet. C'est quoi l'adresse et la brique?
1: Le mieux c'est sans doute de trouver notre Hello Asso. C'est possible de s'abonner et donc d'avoir la livraison directement à domicile. On a un site internet qui est pas toujours hyper à jour, mais vous retrouvez quand même aussi. Enfin, c'est aussi intéressant du point de vue des archives si vous voulez. Si vous voulez voir les anciens articles, la plupart du temps, comme on privilégie le papier, les articles du dernier numéro sont pas en ligne, ils sont publiés à la sortie du numéro suivant. Faudrait que je vérifie, mais je crois que c'est de labrique.net.
0: C'était les autres voix de la presse avec Transrural Initiative et La Brique. À la semaine prochaine, d'ici là. On va se diriger ton stylo.
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Bonjour à tous, parlons-en. 10 minutes sans tabou où l'on peut tout se dire. Élodie Benmadi, thérapeute, je suis ravie comme toujours de partager avec vous cette chronique qui vous est dédiée.

J'aurais aimé finir la saison sur un sujet plus léger, qui pétille, qui donne le sourire pour partir avec une bonne énergie en vacances, mais malheureusement ce n'est pas le cas. Le nom de la chronique parle de lui-même. Parlons-en, alors comme partout, suite à l'assassinat de la petite Liana, depuis plus de 15 jours la colère se fait entendre. Le sujet est présent partout, sur toutes les chaînes, tous les réseaux. Pas de différence sociale, pas de différence de classe, de race, de classe politique, pas d'âge, cela nous concerne tous. Les violences sexuelles sont là, bien trop présentes et augmentent. Elles ont toujours existé. La différence à présent, c'est que les enfants le disent, que les parents posent des questions, que les professionnels signalent, informent les autorités, et pourtant, le taux d'agression et de violence sexuelle sur les enfants mineurs de moins de 15 ans, parfois même des nourrissons, et sur les femmes augmentent ainsi que les féminicides. Oui, les hommes tuent les femmes. J'étais présente au rassemblement devant le tribunal de Blois, qui s'est tenu en l'honneur de la petite Liana. C'est dans le respect et la douleur que nous nous sommes rassemblés. Nous, majoritairement des femmes, des mères, des petites filles, des grands-mères. Je les ai vues souvent se tenir par le bras, trois générations présentes, les yeux dévastés. Le cœur meurtri, pour certaines, par l'attente si longue de l'avancée de leur procédure, d'autres remplis de larmes par leurs plaintes classées sans suite. D'autres solides comme un roc en soutien à cette défaillance, ce manque d'humanité. Les hommes, vous êtes où ? 1, 2. Si peu, je peux vous compter sur les doigts d'une seule main. Je suis étonnée de cette lourde absence. Ceux qui sont présents sont âgés, l'âge de nos grands-pères. Ils me touchent, fragiles physiquement par leur âge avancé, ils sont là, au bras de leur femme. Nous sommes ensemble. Les larmes me montent en silence. Ce moment où nous sommes tous rassemblés. Les mots me manquent. Aucun son ne sort. Je suis hypnotisée par cette statue bien postée, à vue, en haut, à l'entrée là, du tribunal. Cette femme toute en pierre. Je ne m'étais jamais posé la question. Et je me la pose à cet instant. Pourquoi une femme ? Pourquoi une femme munie d'une balance, d'une main, puis de l'autre une épée, pour représenter la justice. Une femme. Ma première pensée, alors que chantent en chœur les manifestantes le titre de l'artiste Suzanne « Je t'accuse », ma première explication est simple. Déjà à l'époque, les hommes savaient que les femmes auraient à se battre durement, que la balance déstabilise, mais l'épée est-elle là pour établir l'ordre des choses ? Nous est-elle confiée pour nous défendre ? Alors ça m'a perturbée, j'ai cherché. La statue, c'est Thémis, déesse de la justice. Elle représente l'équité et l'ordre. Il est écrit qu'elle a le don de prédire l'avenir et préserver la bonne entente des dieux. Quand je lis Dieu, le mot tout-puissant vient taper dans ma tête. Elle a une chose importante, un bandeau sur les yeux. Est-ce douloureux de voir la vérité en face, les yeux dans les yeux ? Est-ce plus facile de ne rien voir ? Quand nous sommes victimes, en tout cas, ce sont des questions que l'on se pose. Il faut des preuves. La preuve, elle est là, devant vous. Regardez dans les rues ce soir-là, nous étions des milliers de preuves. Parce que la colère qui gronde est bien là. La non-reconnaissance du crime, l'attente qui devient double peine, violente. Le chemin aux montagnes rustes qui nous fait souvent perdre pied. Aurais-je la force d'aller au bout ? Oui. Oui, parce qu'on ne veut pas leur donner ce qu'ils veulent. On ne veut pas abandonner. Parce qu'ils attendent que ça. Que nous nous épuisons. Comment serait-il à avoir peur ? Ils nous ont violés, tués, crachés dessus, humiliés, démunis de notre identité, et nous sommes toutes là, dehors. Même plus peur. Ça suffit, on ne négocie pas avec le crime, on ne négocie pas avec le viol. En France, ça s'est vu dans d'autres affaires criminelles, on condamne des meurtriers sans présence de corps. Aujourd'hui, des corps, il y en a des milliers. Et le grand truc en plus, c'est que ce corps-là, il parle, il dénonce. Et ça, c'est embêtant. Faites-les taire, disent-ils entre les tout-puissants. Quelle lâcheté. Comme c'est facile de s'en prendre à des enfants.
Nous avons de beaux livres rouges du code pénal, mais à quoi servent-ils? Les exemples, il y en a partout. J'ai juste à piocher. Coupable de la mort d'une petite fille condamnée à 10 ans. Et pourtant, au bout de 4 mois ferme, voilà un meurtrier qui sort de prison sous bracelet électronique chez lui. Combien de temps le gardera-t-il? 1, 2 ans. En tout cas, une chose est sûre, il ne retournera pas en prison. Le témoignage récent et glaçant d'un condamné à 30 ans pour viol sur mineur de moins de 15 ans, qui sort au bout de 8 ans. Et autorisation de vivre près du domicile de cette jeune fille qui essaye depuis toutes ces années d'avancer comme elle peut, chancelante mais debout. Ou cet homme, accusé d'agression sexuelle sur 9 fillettes, travaillant dans le périscolaire, qui pas plus tard que la semaine dernière vient d'être relaxé. Je cite les paroles de ce père protecteur effondré du verdict. Il nous dit « Il faut considérer qu'aujourd'hui c'est open bar pour pouvoir faire ce genre de choses. » Lorsqu'une mère protectrice clame « Je suis indignée et en colère. » Ce verdict traduit la lâcheté systémique d'institutions et de tribunaux d'une indulgence coupable. Le signal envoyé est d'une gravité absolue. Le gouvernement dans tout ça, il est où ? Il se cache. Sous couvert politique, il ne descend pas dans la rue. Pourquoi le temps d'une manifestation, chaque homme, chaque femme, chaque enfant, malgré son poste, ne peut-il pas être pour ce moment juste humain et venir dire stop ? Notre président s'exprime. On ne résout pas les problèmes par les cris. Voilà ce qu'il nous dit. Les victimes n'auraient donc peut-être pas le droit d'être en colère. Celles qui sont dans le parcours judiciaire le savent déjà, monsieur le président, soyez-en rassurés. Vous avez déposé plainte, vous avez parlé, maintenant soyez gentils, rentrez chez vous, attendez et surtout ne parlez pas trop fort. Apparemment, un regroupement d'hommes, ça manifeste. Celui de femmes, ça crie. Femmes, quand on entend ça, on n'en est même plus étonné. J'ai dans les mains un témoignage, celui d'une mère. Et en l'honneur de toutes les mères protectrices qui vivent le pire, je vais vous la lire. Que ma voix résonne pour toutes ces mères à qui on a violé leur enfant, leur tout petit. À celles qui ont perdu, à celles qui sont dans l'attente d'une justice. Voilà ce qu'une mère nous livre. Après des années d'attente, je me fatigue et personne ne comprend pourquoi. Personne ne comprend que même moi, je ne le maîtrise pas. Le bonheur, je m'en fous. Il n'y a plus de bonheur. C'est pas possible le bonheur. Qui peut être en état de béatitude avec un corps mort? Parce que je suis morte. Combien d'années je vais vivre encore dans cet état? C'est vrai, on le sait. Je peux y mettre toute la foi que je veux. On le sait que je ne ressusciterai pas. Jamais. Il a violé ma fille, ma toute petite pendant des années. J'ai 40 ans passé. Si ça se trouve, j'en suis qu'à la moitié de ma vie. Morte. Et punie avec ça. Tu enfanteras dans la douleur, c'est vrai. On m'avait prévenu, pas de surprise. Mais tu vivras dans la douleur jusqu'à ta mort. Ça, je l'avais pas vu venir. Les scientifiques disent que les victimes de trauma meurent plus tôt que les autres. Que l'espérance de vie se réduit considérablement. Je comprends. Faut bien se soulager de tout ça un moment. Je peux même pas me foutre en l'air pour abréger tout ça. Il l'a dit, mon grand. On n'a plus que toi, maman. Je me bats pas depuis 10 ans pour que la paix, l'amour reviennent dans la vie de mes enfants. Si c'est pour les achever et les finir avec, maman s'est foutue en l'air. De toute façon, je peux pas. J'ai choisi d'être maman. Je sais qu'être maman, c'est pour toute la vie. Mais laquelle de vie? La leur. On va dire la leur. Comme ça, je m'accroche, comme ça, j'y arrive. Je me lève, je marche, j'avance. Vers rien, d'ailleurs, c'est plutôt rassurant. Je peux pas marcher vers la mort, c'est fait. Marcher vers l'amour, qui sait? Marcher vers moi, j'aimerais bien. Pour me retrouver, enfin. Parlons-en, c'est fini pour cette saison. Les mots me manquent face à la violence de la vie et au combat que nous avons à mener. Toutes mes pensées, mon énergie vont à vous tous, les combattantes, les mortes vivantes, détruites mais debout. On ne peut pas empêcher que cela arrive, mais nous pouvons faire en sorte que cela dure le moins longtemps possible. Les petits loups, les enfants, tenez bon. Si la France n'aime pas ses enfants, gardez en mémoire que nous, celles qui crions, on vous aime profondément. 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Nous, on se dit à la rentrée. Merci de votre écoute, de vos messages, de vos soutiens que j'ai reçus toute l'année.
Cette chronique, elle est pour vous. Parlons-en. Je vous embrasse très fort avec votre permission, bien sûr. Et à très bientôt. Et dans un élan d'espoir, je finis avec cette petite chanson. 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
1: Vous êtes bien à l'écoute de la radio internationale allemande, la Deutsche Welle. Vous avez bien raison, il est 7h en temps universel, 9h ici dans nos studios de Bonn. Je vous présente Info Matin en compagnie de Kwasiwi Tiasu. Bonjour Kwasiwi.
2: Bonjour Elio Koubakin, bonjour à toutes et à tous. La justice internationale en crise entre le refus des États-Unis et la Chine de reconnaître la Cour pénale internationale et les velléités de retrait de certains pays africains. Le droit international est-il en perte d'influence? Nous tenterons d'y répondre dans cette édition.
1: On reviendra sur un arrêt de la Cour de justice de la CEDEAO qui met en cause la réforme constitutionnelle intervenue au Togo qui a instauré un régime parlementaire. L'opposition jubile.
2: Également dans cette édition, le regard d'une entrepreneure sociale sur les freins à la participation des femmes à la vie politique et économique en Guinée. Elle estime que les femmes restent largement sous-représentées dans les instances de prise de décision dans son pays.
1: Il y a suivre aussi l'espoir avec Ali Farhat, la suite de la troisième journée de la Coupe du Monde de football. La Côte d'Ivoire termine deuxième de son groupe et se qualifie directement pour la prochaine phase. On sera enfin à Goma en RDC à la rencontre d'une nouvelle génération de cordonniers. Mais d'abord, le Flash Info.
2: Le directeur général de l'Agence internationale de l'énergie atomique, l'AIEA, Raphaël Grossi, a appelé à la mise en place rapide d'un système de vérification renforcé du programme nucléaire iranien. Selon lui, les assurances de Téhéran sur son intention de ne pas développer l'arme nucléaire ne suffisent pas et doivent être confirmées par des inspecteurs ou bien des inspections rigoureuses. L'AIEA indique avoir entamé des discussions avec l'Iran après l'accord préliminaire conclu avec les États-Unis, mais les inspecteurs n'ont toujours pas eu accès au site récemment bombardé.
1: Au Liban, les discussions se poursuivent malgré de nouvelles frappes.
2: Les pourparlers entre le Liban et Israël sous médiation américaine se poursuivent ce vendredi à Washington afin de tenter d'aboutir à un accord. Sur le terrain, les frappes israéliennes dans le sud du Liban continuent. Une attaque de drone a fait 3 morts hier, portant à 7 le nombre de victimes depuis mardi dernier. Le Hezbollah accuse Israël de violer le cessez-le-feu. Malgré ces tensions, les États-Unis maintiennent leurs efforts diplomatiques pour favoriser une désescalade.
1: La Russie affirme avoir abattu 660 drones ukrainiens dans la nuit d'hier.
2: Si ces informations sont vérifiées, c'est donc l'un des bilans les plus élevés depuis le début de la guerre. Selon le ministère russe de la Défense, les appareils ont été détruits au-dessus de plus d'une dizaine de régions, dont celle de Moscou, ainsi qu'au-dessus de la Crimée annexée, de la mer Noire et de la mer d'Azov. Cette annonce survient dans un contexte de recrudescence des attaques aériennes entre les deux camps. Par ailleurs, la Russie a classé l'Organisation de défense des droits de l'homme et des libertés, l'ONG OVD Info, parmi les organisations extrémistes, interdisant de fait toutes ses activités d'assistance aux dissidents et aux prisonniers politiques. L'organisation a immédiatement annoncé l'arrêt de ses opérations en Russie, notamment son aide juridique et son soutien aux familles des détenus. Toute personne entretenant des liens avec l'ONG ou diffusant ses contenus s'expose désormais à des poursuites pénales. OVD Info dénonce la mesure la plus sévère prise à son encontre depuis sa création.
1: De nouvelles tensions entre l'Afrique du Sud et les États-Unis sur les choix diplomatiques de Pretoria.
2: Effectivement, les relations entre Pretoria et Washington se tendent à nouveau. L'ambassadeur américain en Afrique du Sud, Leo Brent Brussel, a critiqué les rapprochements diplomatiques de Pretoria avec la Chine et l'Iran, deux pays membres des BRICS. Cette réaction intervient après la visite du vice-président sud-africain à Pékin et l'accueil d'un haut responsable iranien en Afrique du Sud. Sur le réseau X, l'ambassade américaine à Pretoria a estimé que le non-alignement revendiqué par Pretoria relevait en réalité d'un choix suscitant l'irritation des autorités sud-africaines.
1: Au Venezuela, le bilan des séismes porté à 235 morts.
2: Oui, le bilan provisoire des deux puissants séismes qui ont frappé le Venezuela mercredi dernier continue donc de s'alourdir. Au moins 235 personnes ont été tuées selon les autorités, tandis que les recherches de survivants se poursuivent dans les décombres, notamment à Caracas, durement touché. Les secousses de magnitude 7,2 et 7,5 ont provoqué l'effondrement de nombreux bâtiments. Face à l'ampleur de la catastrophe, l'aide internationale s'organise avec une assistance de 150 millions de dollars annoncée par les États-Unis et l'envoi de secouristes étrangers. La présidente par intérim, Delcy Rodriguez, a décrété l'état d'urgence.
1: Merci à vous qui suivez la suite de ce journal.
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1: La suite de ce journal avec donc cette question pour commencer. La justice internationale est-elle en train de perdre son autorité?
2: Alors que de grands pays comme les États-Unis, la Russie ou la Chine refusent toujours de reconnaître la Cour pénale internationale, la CPI, que son procureur est sous pression et que certains États africains annoncent leur retrait, le droit international traverse donc l'une des plus graves crises de son histoire.
1: Alors que deviendrait un monde où les règles communes ne s'imposeraient plus à tous? Tentative de réponse avec Salé Mwanamilongo.
3: Un monde sans droit international, c'est d'abord un monde où la loi du plus fort risque de remplacer la force du droit. Depuis sa création en 2002, la Cour pénale internationale a été pensée comme un ultime recours pour juger les auteurs des crimes de guerre, des crimes contre l'humanité et des génocides lorsque les États ne peuvent ou ne veulent pas agir. Mais aujourd'hui, cette architecture est fragilisée. D'abord parce que plusieurs grandes puissances comme les États-Unis, la Russie, la Chine ou Israël ne sont pas parties au statut de Rome. Elles peuvent donc contester la légitimité de la Cour tout en échappant largement à sa compétence. Par ailleurs, la CPI est en pleine crise après la suspension du procureur Karim Khan liée à des accusations d'inconduite sexuelle et à des procédures disciplinaires inédites. Avant lui, sa prédécesseur Fatou Bensouda avait été sanctionné par l'administration Trump après l'ouverture d'enquêtes visant des crimes présumés commis par des soldats américains en Afghanistan. Aujourd'hui encore, trois juges de la CPI poursuivent l'administration américaine en justice, estimant que ces sanctions constituent une tentative d'intimidation sans précédent contre une juridiction internationale. Assiste-t-on à un affaiblissement du droit international? Ousmane Diallo est chercheur sur le Sahel au bureau régional d'Amnesty International.
4: Ce n'est pas un problème de la justice internationale en tant que telle, c'est un problème de beaucoup d'acteurs institutionnels avec la justice internationale, avec la liberté pour mener des enquêtes, pour faire des accusations formelles et appeler au respect des principes de base du droit international humanitaire comme la protection des civils. Donc c'est ça qui est vraiment l'enjeu à l'heure actuelle.
3: Autre signal inquiétant, les retraits annoncés ou engagés par certains États. Le Niger a officiellement notifié son départ de la CPI, suivant la voie annoncée par le Mali et le Burkina Faso. La vraie question est donc celle de l'universalité. Une justice internationale peut-elle être crédible si les chefs d'État et les hauts responsables bénéficient d'une impunité? Wolfgang Kalec est secrétaire général du Centre européen pour les droits constitutionnels et humains basé à Berlin.
5: Le droit international a un problème de crédibilité. Beaucoup de pays ne l'utilisent que comme un instrument et ne pas vouloir que la loi soit appliquée de la même manière dans des situations similaires pose un problème. Le meilleur exemple, l'Occident condamne à juste titre l'agression russe contre l'Ukraine en 2022, mais a apparemment oublié que les États-Unis ont attaqué l'Irak en 2003.
3: Pour plusieurs défenseurs des droits humains, à défaut d'une réponse collective, le risque est celui d'un ordre mondial où l'impunité progresse et où le droit international perd progressivement sa capacité à prévenir les conflits plutôt qu'à les subir.
1: Merci à vous, Salé Mwanamilongo. À l'approche du 30 juin, le président sud-africain Cyril Ramaphosa a mis en garde hier « Aucune violence contre les étrangers ne sera tolérée ». Les groupes anti-immigration ont en effet donné aux étrangers en situation irrégulière jusqu'au 30 juin pour quitter la nation arc-en-ciel.
2: Oui, ils appellent à manifester le 30 juin. La police a annoncé un renforcement des mesures de sécurité dans tout le pays. Et ce jour-là, d'après Cyril Ramaphosa, des mesures sont prises pour que le 30 juin soit une journée normale. On l'écoute.
6: Le gouvernement a mis en place des mesures de sécurité et d'autres dispositions pour faire face à toute tentative visant à déstabiliser notre pays, qu'elle émane de citoyens ou d'étrangers. Nous n'allons tolérer aucune tentative de déstabilisation du pays, qu'il s'agisse de manifestations ou d'autres actions. Nos forces de sécurité sont prêtes à intervenir et ceux qui enfreindront les mesures que nous mettons en place seront sans aucun doute confrontés à toute la rigueur de la loi.
1: Cyril Ramaphosa, le président sud-africain. La police kényane dit avoir interpellé des centaines de personnes hier lors de protestations marquant les 2 ans de manifestation de la Gen Z contre des réformes du pouvoir en place. Au moins 60 personnes ont été tuées lorsque la police a ouvert le feu devant le Parlement de Nairobi lors des manifestations de juin 2024 déclenchées par des hausses d'impôts. La police massivement déployée a fait usage hier de gaz lacrymogène.
2: La police a mis en place des barrages routiers sur toutes les principales autoroutes autour de Nairobi, empêchant ainsi les automobilistes d'accéder à la ville. Le bâtiment du Parlement a été barricadé, les commerces ont été fermés. Seules quelques dizaines de protestataires ont pu rejoindre le centre-ville historique de Nairobi, lieu prévu des manifestations ou bien des rassemblements. Parmi eux, Hussein Khalid, un activiste.
6: Nous avons réussi à nous faire entendre. Ils ont tenté de nous en empêcher en cours de route. Ils ont érigé des barricades et tout le reste. Mais notre détermination à obtenir justice est bien plus forte. Et nous sommes ici pour exiger que les policiers meurtriers soient arrêtés. Si des personnes perdent la vie à chaque manifestation, c'est parce que ces policiers meurtriers continuent de rester impunis.

0: mais que la réforme constitutionnelle adoptée en mars 2024 est contraire aux principes démocratiques de la communauté ouest-africaine. Pour rappel, cette réforme a instauré un régime parlementaire. Le président de la République n'est plus élu au suffrage universel direct et le pouvoir exécutif est désormais exercé par le président du Conseil, un poste occupé par Faure Gnassingbé, l'ancien président de la République. Un changement défendu par la majorité, mais contesté depuis son adoption par l'opposition. Plusieurs partis politiques et organisations de défense des droits de l'homme qui avaient saisi la Cour se sont réjouis ce jeudi de la décision de cette dernière. Écoutons Jean Kissi, membre du Front Touche pas à ma Constitution.
1: La Cour conclut donc que la modification constitutionnelle adoptée le 25 mars 2024, compte tenu de son timing, de son contenu et de son effet escompté, viole l'article 23.5 de la Charte africaine de la démocratie, des élections et de la gouvernance, et constitue un changement inconstitutionnel de gouvernement.
0: Pour l'avocat Célestin Agbogan, le président de la Ligue togolaise des droits de l'homme, les conséquences sont claires.
2: La Cour constate que la modification de la Constitution est anticonstitutionnelle et donc on a violé la Constitution. À partir du moment où on a violé la Constitution, on a violé tous les principes démocratiques.
0: L'opposition parle d'une victoire. La députée Brigitte Atamagbo-Johnson du parti CDPA.
3: Quand on vous met une arme en main, eh bien, il vous appartient de l'utiliser. Donc, c'est un cadeau, c'est une arme, mais ça nous oblige à une responsabilité politique et citoyenne.
0: Nos tentatives pour avoir une réaction du gouvernement n'ont pas abouti. Cet arrêt ne modifie donc pas automatiquement les institutions en place, mais il apporte un nouvel argument juridique aux opposants à la réforme constitutionnelle. Reste à voir quelle sera la réaction des autorités togolaises et si cette décision influencera à terme le rapport de force politique dans le pays. Noël Tadegno Alomé pour la Deutsche Welle.
4: Et notez que la Cour de justice de la CEDEAO demande par ailleurs la libération immédiate de l'opposant guinéen et président du parti Modèle. Il a été arrêté fin 2024 et condamné à 2 ans de prison pour offense et diffamation envers le chef de l'État.
5: Au Mali, Reporters sans frontières demande aux autorités militaires de mettre fin aux mesures répressives contre les professionnels des médias. Selon l'Organisation de défense des journalistes, en 6 ans, le pouvoir d'Assimi Goïta a dégradé les conditions d'exercice de la presse. Le Mali a perdu en 5 ans 22 places dans le classement de RSF, passant de la 99e à 121e place.
4: En bref, au Burkina Faso, tout étudiant désirant étudier à l'étranger doit désormais avoir une autorisation du gouvernement. D'après le ministère de l'Enseignement supérieur, la décision vise à, je cite, permettre à l'État d'assurer un suivi des contenus de formation conformément à la vision actuelle du gouvernement, d'éviter les cas sociaux après les études à l'étranger et de préparer l'insertion professionnelle de ses étudiants.
5: Les militaires au pouvoir avaient déjà instauré l'an dernier une immersion patriotique pour les élèves admis au bac au Burkina Faso. Cette information ou bien cette formation de mois est exigée avant de s'inscrire dans les universités burkinabées.
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4: Le gouvernement américain sanctionne l'entreprise rwandaise Gazabo Gold Refinery et son patron Jean-Malik Kalima. Selon le Trésor américain, ce sont des partenaires clés du gouvernement rwandais et des rebelles du M23. L'entreprise et son patron sont par ailleurs accusés d'extraire et de transporter l'or hors de l'est de la RDC.
5: D'après Washington, des soldats rwandais et des combattants du M23 ont organisé la sécurisation du transport de l'or vers la ville congolaise de Bukavu à la frontière avec le Rwanda, puis jusqu'au siège de Gasabo à Kigali. Selon le secrétaire au pré-trésor, son pays ne permettra pas à des groupes hors la loi de tirer profit du commerce illégal de minerais pour déstabiliser la région.
4: C'est aussi dans ce journal en Guinée. Les femmes sont moins représentées dans les sphères de décision, notamment politiques.
5: Présente au forum Global Media Forum de la DW qui vient de s'achever, Fatoumata Chérif, entrepreneur social en Guinée, engagé sur les questions d'autonomisation des jeunes et des femmes dans son pays, explique les défis auxquels les femmes sont confrontées sur le continent, notamment en Guinée.
7: En Afrique, les femmes sont surtout confrontées aux états de décision, c'est-à-dire les femmes sont absentes aujourd'hui des sphères de prise de décision. Pourtant, elles sont très engagées, notamment en

0: politique, mais lorsqu'il s'agit des sphères de décision, le pourcentage est très bas. Dans la plupart des pays, les femmes sont des quotas. On ne voudrait plus qu'elles soient des quotas parce qu'elles sont représentatives. Les défis sociaux impactent l'avancée des femmes dans ces sphères politiques, sociales, à cause justement de tous les soubresauts, mais aussi de l'impact du quotidien sur la vie des femmes.
1: Le nouveau gouvernement en Guinée a-t-il entrepris des actions pour favoriser davantage l'autonomisation des femmes ?
0: Il y a plein de programmes qui permettent l'autonomisation des femmes. Aujourd'hui, on a beaucoup de départements qui s'occupent justement de l'autonomisation des femmes à travers des programmes pilotes qui aident justement les femmes de manière inclusive à s'auto-employer, à être indépendants et aussi à participer à des challenges notamment. Ça, c'est une innovation parce que dans tous les domaines aujourd'hui, on voit des jeunes femmes qui ont des projets excellents qui peuvent aujourd'hui souscrire à des subventions grâce à ces compétitions-là, qui ne sont pas du favoritisme parce qu'ils compétissent avec d'autres jeunes. Et ça, c'est vraiment beau de voir que cette génération puisse profiter de toutes ces opportunités. Il y en a qui gagnent jusqu'à plus de 25 000 euros dans ces challenges-là et qui leur permettent de lancer leurs solutions. Et au-delà de toute connotation politique, ethnique, de manière très inclusive, les femmes, petit à petit, ont leur place à travers ces types de programmes. Et je crois que ce sont des programmes à saluer, à mobiliser aussi, faire en sorte que le rural, donc les femmes qui n'ont pas accès à la connectivité, qui ne sont pas éduquées en français, mais qui sont éduquées dans leur propre langue locale, puissent participer à ces différentes solutions.
2: Fatoumata Chérif avec Yasmina Ouili. Dans le gouvernement du Premier ministre, on est toujours en Guinée, Baouri, donc figure 7 femmes sur 29 ministres. Lors des législatives du mois dernier, les chiffres actuellement disponibles laissent penser à une représentation des femmes en dessous de la moitié.
3: La justice allemande a condamné hier 12 membres d'un réseau criminel organisé nigérien. Ils sont accusés d'anarchie sentimentale et de blanchiment d'argent. Le tribunal de Munich a précisé que les personnes condamnées, âgées de 34 à 55 ans, avaient été condamnées à des peines de prison allant de 3 à 4 mois de 3 ans à 4 ans de prison ou bien jusqu'à 8 ans et demi. La plupart des victimes sont des femmes âgées ou souffrant d'un handicap.
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2: Allez, je vous, peut-être qu'on n'a pas de bonnes nouvelles. On va aussi parler de chiffres tout à l'heure, comme on l'a vu avec Kossivi. Alors, bonjour Ali Farhat.
5: Bonjour Rélu Koubakan, bonjour Kossivi Tchassou. Bonjour à toutes
3: bonjour,
5: et à tous.
3: Bonjour Ali.
2: Alors, le sport, c'est bien évidemment le football avec la Coupe du Monde qui continue de battre son plein sur le continent américain. C'est historique, Ali Farhat, la Côte d'Ivoire est qualifiée pour le tour suivant.
5: À Philadelphie, les éléphants se sont imposés 2-0 face à Curaçao grâce à un doublé de Nicolas Pépé et verront donc les 16e de finale. Une victoire et une qualification qui vont faire beaucoup de bien au moral de cette jeune équipe, comme l'a rappelé le sélectionneur Emers Faye en conférence de presse.
6: On sait qu'on récupère plus facilement après une victoire. Là, en plus d'avoir la victoire, on a la qualification. Donc on est vraiment fiers et contents. Et la clé du succès, c'est un groupe qui grandit. C'est un groupe jeune, c'est la première Coupe du Monde pour tous les joueurs. C'est un groupe qui grandit très très très bien, qui travaille très très bien. On a beaucoup de solidarité dans cette équipe.
3: Et je peux confirmer ce que Hermès Faye a dit, hein, Ali Farhat.
2: On a quelqu'un qui a regardé le match.
3: Oui, avec sa victoire à New York, la Côte d'Ivoire termine donc deuxième du groupe E, derrière l'Allemagne, battue par l'Équateur.
5: Ah oui, la Mannschaft qui avait ouvert le score de la deuxième minute par l'intermédiaire de Leroy Sané, mais qui s'est ensuite laissé aller. Les Équatoriens ont égalisé à la neuvième minute par l'intermédiaire de Nilsson Angulo avant de marquer le but de la victoire à la 77e. Un but signé Gonzalo Plata suite à une mauvaise intervention ou du moins une mauvaise appréciation de Manuel Neuer. Malgré cette défaite 2-1 de l'Allemagne, tout n'est pas à jeter, estime le sélectionneur Julian Nagelsmann. Il faudra juste bien se préparer en vue du 16e de finale qui aura lieu lundi prochain.
7: Il s'agit maintenant de tirer les leçons de cette expérience.
2: d'identifier ce que nous pouvons améliorer, mais aussi de nous tourner vers l'avenir. Notre priorité est désormais d'aborder le match de lundi prochain avec le bon état d'esprit et de tout donner pour gagner et nous qualifier pour le tour suivant. Pour y parvenir, il y a certaines choses que nous devrons mieux faire qu'aujourd'hui, mais il y en a aussi d'autres que nous pouvons faire tout aussi bien qu'aujourd'hui. Je suis convaincu que lundi, nous entrerons sur le terrain avec la confiance nécessaire pour réaliser une très bonne prestation.
5: L'adversaire de l'Allemagne qui n'est pas encore connu, mais il y a de fortes chances pour que ce soit le Paraguay.
2: Et le Paraguay qui a fait 0-0 face à l'Australie.
5: Les Paraguayens qui terminent 3e du groupe D à égalité de points avec les Australiens justement. Un groupe D remporté par les États-Unis malgré leur défaite 3-2 face à la Turquie. Ailleurs, le calvaire est enfin terminé pour la Tunisie.
7: Oh, Ali, c'est pas gentil. Hein. C'est vrai.
5: C'est un calvaire qu'ont vécu à la fois les supporters qui ont fait les déplacements et puis les Aigles de Carthage eux-mêmes. Donc, nouvelle défaite des Aigles de Carthage, 3-3. Donc, cette fois-ci, 3 face aux Pays-Bas. Les Néerlandais qui terminent premier de leur groupe F devant le Japon et la Suède qui ont fait match nul, un but partout. Les Pays-Bas qui affronteront le Maroc en 16e de finale. De son côté, le Japon, lui, sera opposé au Brésil.
2: On voit bien donc Hervé Rena.
7: Bien sûr, hein, Ali, les Tunisiens vont revenir en force.
5: Nul ne le sait.
2: On espère pour les Aigles. Merci Ali.
5: Le Togo et le Bénin peut-être.
2: Pourquoi pas.
7: Ah oui, les écureuils.
2: Ce soir, le Sénégal jouera le tout pour le tout face à l'Irak, tandis que la France sera opposée à la Norvège. Mbappé face à Erling Haaland. Deux rencontres qui débuteront à 19h TU. Dans la nuit, le Cap-Vert jouera contre l'Arabie Saoudite. Une rencontre qui débutera à minuit en temps universel.
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2: En RDC, le métier de cordonnier est souvent perçu comme une activité de survie réservée aux personnes âgées et vulnérables. Mais depuis 2021, une nouvelle génération de cordonniers gomme cette image.
7: À Goma, de jeunes artisans fabriquent désormais leur propre modèle et développent leur marque locale. C'est le cas de la marque TAC, porté par de jeunes artisans congolais qui nourrissent des ambitions qui dépassent les frontières nationales. C'est un reportage de Zanem Neti Zaidi.
9: Ces chaussures pour hommes ne viennent ni de l'Italie ni de France, pays historiquement réputés pour l'excellence de leur savoir-faire dans la fabrication des chaussures. Elles sont le fruit du travail de jeunes cordonniers congolais basés à Goma. Lancées en 2021, les chaussures de la marque Tumia Akili, une expression swahili qui signifie agir intelligemment, font aujourd'hui la fierté des nombreux habitants de la capitale du Nord Kivu. C'est au sein de cette entreprise que Martine Omukaniroa s'est formée à la fabrication des chaussures.
10: Lorsque je suis arrivé ici, je n'avais que de petites notions dans la fabrication des sandales. J'ai ensuite été formé sur place tout en travaillant. On m'a appris à fabriquer différents types de chaussures. Aujourd'hui, je suis capable de produire seule une paire de souliers du début à la fin. Pour les babouches, une personne peut fabriquer 4 à 5 paires par jour. En revanche, une paire de chaussures classique demande au moins une semaine. Mais en équipe, le travail avance plus vite. Ce que je fais seul en une semaine, nous le réalisons en 3 jours.
9: Chez Tumia Akili, les jeunes artisans travaillent jusqu'à 9 heures par jour pour faire grandir la marque. L'esprit d'entraide et l'harmonie qui règne au sein de l'atelier constituent une source de motivation quotidienne pour Alice Faïda. Malgré les critiques de son entourage, elle est l'une des deux femmes employées par l'entreprise et la seule technicienne chargée du design et du patronage.
11: Dans la famille, d'une part, on encourage que c'est un bon métier, mais ils nous disent que j'ai commencé à changer mes intentions et ma façon d'agir. Je le fais comme des hommes parce que je fais souvent avec les hommes. Et l'entourage me dit que vous aurez quelque part du mal à vous comporter comme des autres filles dans la population. Mais moi, ça me va quand même. Ça me donne du courage et d'affronter. Et disons que c'est là où on avait proclamé la parité parce qu'on peut tout faire comme les hommes aussi.
9: Fabriquées à partir des matières premières importées du Kenya, les chaussures de Tumia Akili gagnent progressivement la confiance des consommateurs locaux. Cela n'a pas toujours été le cas, reconnaît Héritier Akili, fondateur et directeur général de l'entreprise.
12: Si aujourd'hui, certaines personnes peuvent commencer à nous faire confiance et consommer ce que nous produisons. Et je peux vraiment dire que c'est vraiment un grand pas, parce que quand on a commencé, ce n'était pas le cas. On était vraiment, vraiment confronté à ces problèmes où tout ce qui était production locale était vu avec un œil de est-ce que ce n'est pas. Donc, c'est du fait que ce sont des choses qui n'ont pas été bien faites. C'était vraiment ça au départ quand on était en train de commencer. Mais au fur et à mesure que les choses sont en train d'évoluer, nous comprenons que les gens commencent à nous faire confiance.
9: Jemima Hassan fait partie des clients fidèles. La vendeuse des souliers à ligne, venue récupérer une nouvelle commande, apprécie particulièrement la résistance des chaussures adaptées au sol des Goma.
13: Déjà, je suis venue récupérer ma commande que j'avais passée, je crois, il y a déjà une semaine. Et ce n'est pas ma première fois. D'ailleurs, ce que je porte là maintenant, c'est une fabrication d'ici. Voilà. Et avec mes clientes, en tout cas, ils sont vraiment satisfaits. Ils disent que la qualité de la chaussure est vraiment très bonne parce que là en dessous, pour que ça puisse foncer, en tout cas, c'est un peu difficile avec les cailloux qu'il y a ici à Goma et tout.
9: Malgré une concurrence encore forte avec les chaussures importées, Toumi Akili s'impose peu à peu comme un symbole de l'ingéniosité et du savoir-faire de la jeunesse comatracienne. Le rêve de son fondateur, faire de l'entreprise une référence dans la fabrication des chaussures en RDC et pourquoi pas en Afrique.
2: Reportage à retrouver dans le magazine Demain t'appartient, diffusé ce week-end. Plus précisément ce samedi. C'est la fin de cette édition. Le rappel des titres avec vous, Kossivi.
3: Oui, au menu de l'actualité, on avait la crise de la justice internationale avec le retrait annoncé de certains pays de la Cour pénale internationale. Également, la décision de la Cour de justice de la CEDEAO sur la réforme constitutionnelle intervenue au Togo récemment. Également dans cette édition, le regard d'une entrepreneur sociale guinéenne sur les freins à la participation des femmes à la vie politique et économique dans son pays.
2: Et on se quitte avec la pensée du jour de feu la philosophe allemande Anna Arendt. Tous les chagrins sont supportables si on en fait un récit. Le journal revient à 17h en temps universel. Excellente journée. Tchuss.

0: Alléluia, il fait un peu plus frais dans nos studios et dans nos bureaux. Bonjour à tous et à toutes, la pluie s'abat sur Blois et enfin, ça fait du bien. Salut Mathilde.
1: Salut Thomas.
0: Nous sommes donc en direct dans ce shaker que vous écoutez. On est un peu désolé si vous écoutez Zef sur la FM depuis une semaine. Vous n'êtes pas sans savoir qu'il y a quelques micro-coupures. On s'en excuse, on ne peut pas faire grand-chose. Ce sont nos émetteurs qui souffrent, comme les humains, de la chaleur. Qui on reçoit, Mathilde, ce midi?
1: On reçoit Élodie Dumartin, chargée de communication pour le festival Prune Estivale qui a lieu demain de 18h à 2h.

0: ce sera dans quelques minutes. Mais évidemment, avant ça, on commence avec l'agenda, avec une information canicule. Hein, donc, vous l'avez tous vécu, semaine exceptionnelle. Donc,
1: c'est pas positif quand j'ai dit exceptionnel, on va le préciser.
0: Dans ce début d'agenda, avec l'annonce de la mise en place de différents dispositifs par la mairie de Blois pour faire face à cette canicule qui se termine, mais qui est encore présente jusqu'à au moins demain. Donc, hydratez-vous, faites ce que vous pouvez, comme vous le pouvez, donc pour rester le plus au frais possible. La Halle aux Grains, en tout cas, si vous désirez sortir de chez vous parce qu'il y fait trop chaud, accueille gratuitement jusqu'à 18h les gens dans un espace donc rafraîchi. Les élèves pourront réviser leurs épreuves de brevet et de bac dans un espace donc qui est climatisé. Des points d'eau seront mis en place donc à l'intérieur de la Halle aux Grains. L'ouverture de la salle est encore à confirmer concernant la journée de samedi, donc de demain. Pour plus d'informations, vous pouvez contacter la mairie. Et donc, c'est ouvert jusqu'à 18h aujourd'hui, donc la Halle aux Grains notamment. Et je crois qu'il y a d'autres lieux dans Blois qui sont ouverts.
1: Pour aujourd'hui,
0: il n'y a que la Halle aux Grains.
1: Ouais, c'était 2 jours passés.
0: Ok, ça marche. Allez, on commence donc cet agenda.
1: On commence avec une sortie nature, ça nous fera du bien. Le CEN 41 organise donc une sortie sur les pollinisateurs au sein de l'espace naturel sensible de la Butte de Marcilly ce samedi 27 juin. La sortie se tiendra dans la matinée des 10h au programme des ateliers et des observations à la loupe pour comprendre l'importance des pollinisateurs dans notre écosystème. Bien que gratuite, l'inscription à cette sortie nature est obligatoire et s'effectue au 06 15 58 11 84.
0: La journée de clôture de la deuxième semaine de la deuxième édition de la semaine de la diversité organisée à Saint-Aignan a lieu ce samedi. En raison des fortes chaleurs, la balade et la marche des fiertés sont annulées, mais les activités en intérieur sont maintenues, notamment donc un village associatif, une chorale, un atelier de danse. Alors je crois que l'atelier de danse est annulé également, c'est même sûr. Une chorale, la représentation théâtrale par la compagnie Impro Sexe et Genre, et pour finir un DJ set et un bingo drag animé par Judas Morningstar. Toutes les activités proposées se déroulent entre 9h et 18h30 à la salle des fêtes de Saint-Aignan. L'entrée est en accès libre. L'inscription aux ateliers, pas d'inscription aux ateliers, et la création d'une fresque contre le sexisme qui elle est maintenue est obligatoire. Le lien est à retrouver en description du podcast. Et on va partager cet événement, quand bien même il serait un peu dégradé avec certaines annulations d'activités ou de présence de différentes structures. On se retrouve demain matin en direct depuis Saint-Aignan, donc depuis la salle des fêtes de Saint-Aignan, pour interroger et échanger avec différentes structures associatives ou militantes qui seront sur notre plateau. Prise de direct à 10h jusqu'à 12h30 sur le 91.1 et le 91.7 et sur studiosf.fr pour les Saint-Aignanais qui ne peuvent pas nous écouter sur le FM. On pourra toujours retrouver le web, les structures donc du village associatif qui vont se succéder sur notre plateau. Rendez-vous demain matin à 10h.
1: À l'occasion de l'inauguration de la salle de spectacle rénovée du théâtre des Volubiles à la vallée de Ronsard, Violette Prévost interprétera son spectacle à 20h30. La pianiste rouge, comme on la surnomme, vous présentera chanson à gros texte, un show alliant voix parlée et voix chantée. À travers des textes engagés et des chansons d'amour, le public sera autant surpris que envoûté par le spectacle se déroulant devant lui. Les prix sont compris entre 9 et 15 euros. L'achat des places s'effectue sur le site théâtredesvolubiles.com.
0: Ce sont 2 soirées musicales. J'ai enlevé le casque, il me tient.
1: Ouais, moi aussi, j'ai chaud. D'accord.
0: Ce sont 2 soirées musicales qui vous attendent au club de la Chênée ce week-end pour la fête de la Chênée, donc qui se tient de ce soir à dimanche. Le premier événement a lieu ce soir à 20h30. C'est le duo de dub Still Alive qui vous présentera son univers alliant reggae et stepper, rendant hommage au sound system et aux arts du cirque. On les retrouve avec un accordéon sur scène. Les tarifs sont compris entre 8 et 10 euros. L'achat des billets s'effectue sur le site Club de la Chênée. On vous parle d'événements qui, pour l'instant, jusqu'à nouvel ordre, sont maintenus.
1: Voilà.
0: Mais donc, évidemment, tenez-vous informés. On est dans des conditions un peu en équilibre pour ce shaker. Le deuxième événement consacré à la musique se tiendra ce dimanche, qui, a priori, donc, devrait se maintenir. Les températures vont baisser. Rendez-vous, donc, devenu annuel. La fête de la Chênée propose de se réunir dans le parc autour de stands associatifs et d'un marché de création artisanale. Un espace de restauration sera aussi disponible avec La Buvette. L'association Les Almées présentera son nouveau spectacle centré autour des danses orientales et le trio Dunayazad vous fera découvrir l'histoire des membres du groupe à travers des mélodies d'Orient et de jazz. L'entrée à cet événement est gratuite.
1: Et on parle de la dernière soirée en terrasse organisée par le Château d'Eau qui a dû être annulée la semaine dernière. On espère que ce soir tout ira bien.
0: Eh oui.
1: Mais voilà, sinon, toujours bien vérifier sur le site internet avant de s'y rendre. Donc,
0: sur leurs réseaux sociaux, oui.
1: Sur les réseaux sociaux, en réseau donc, des fortes chaleurs, l'horaire des concerts a été déplacé. La soirée débutera à 19h30 avec un spectacle jeunesse par l'artiste Miss Tweed. Elle transforme les objets du quotidien en instruments et rend la vie un peu plus rock'n'roll. Et le show continuera avec le groupe de dub Crête et Moustache, fusionnant techno, électro et basse musique. Le duo renvoie une énergie électrisante sur scène. Le concert commencera à 22h. Le Château d'Eau vous accueille dès 18h30 pour des jeux et l'entrée est gratuite. Et avant de recevoir notre invité, on va s'écouter un titre donc de Crête et Moustache. On va s'écouter Kalido.

0: Nous sommes de retour en direct. Nous sommes rejoints par Élodie, qui était au téléphone. Est-ce que vous m'entendez bien, Élodie ?
1: Je vous entends très bien, Mathilde. Bonjour.
0: Bonjour, comment allez-vous ?
1: Ben, ça va bien, en plein rush, car ça approche. C'est très concret, mais ça va.
0: On vous reçoit dans le cadre donc de la 8e édition du Prunet Festival qui a lieu demain. C'est un festival qui a lieu tous les 2 ans. Est-ce que vous pouvez nous le présenter ?
1: Oui, bien sûr. Alors, le Prunet Festival existe depuis 2015. À l'origine, l'envie première était de faire une fête de la musique et c'est finalement un festival qui a été créé. Et l'objectif était de faire se déplacer les gens dans tout le village avec des styles de musique très différents, des interscènes d'ambulatoires. L'envie était vraiment de créer un temps d'animation, de convivialité, un moment d'effervescence dans Prunet Cassoho. Et donc le festival avait lieu tous les ans d'abord et puis tous les 2 ans depuis 2022. Et c'est toujours vraiment dans cet esprit de convivialité, d'effervescence et d'animation que la 8e édition se déroulera demain à Prunet.
0: Donc vous parliez voilà, de faire bouger les gens un petit peu partout dans la ville. Est-ce que c'est toujours le cas après 8 ans ? Est-ce qu'il y a eu des changements qui se sont déroulés au niveau de l'organisation du festival ?
1: Alors au niveau des troupes déambulatoires, c'est quelque chose qui est resté parce que c'est vraiment, on prenait de Casso, c'est un village, donc c'est pas très grand, donc ça permet vraiment d'aller dans toutes les rues facilement. Et le but est vraiment de fédérer, de rassembler les gens dans un mouvement commun, dans un élan commun festif. Donc il y aura toujours ces troupes déambulatoires et des groupes de musique. La différence majeure, si on peut dire, par rapport au début, c'est qu'au début il y avait 3 scènes et que depuis 2-3 éditions on s'est concentré sur 2 scènes. Donc une scène près de l'église et puis une scène à un autre endroit pour faciliter l'accès, mais c'est vraiment le seul grand changement, on va dire. Sinon tout le reste, l'esprit, le type de musique, les groupes, l'ambiance reste quand même la même. Elle connaît du succès, donc on reste sur ça.
0: Justement, oui, c'était ma prochaine question. Quand on a un public régulier qui revient tous les ans, est-ce qu'on essaye de garder la même recette ? Est-ce qu'on essaye quand même un petit peu de transformer, de faire évoluer ou d'apporter des nouveautés, quelques petites nouveautés au festival quand même pour apporter un nouveau public ?
1: Alors, ce qu'il faut savoir, c'est que au niveau de la programmation, on a 2 principes. On ne fait jamais venir les mêmes groupes. Voilà. À part quelques exceptions, par exemple ce soir, on a un groupe qui était déjà là en 2022, mais sinon depuis le début, à chaque édition, il y a toujours eu des groupes différents parce qu'on veut vraiment miser sur la diversité, l'éclectisme, et on veut toujours miser sur la nouveauté. Donc déjà, il y a à mon avis, il n'y a pas de risque de redondance ou d'impression de déjà entendu pour les festivaliers qui nous suivent depuis plusieurs années. Il y a vraiment cette volonté de varier, de faire découvrir des nouveaux talents et de faire découvrir des talents locaux. On privilégie les groupes locaux. Voilà. Donc il y a cet effet de nouveauté qui se fait naturellement, si je puis dire, avec ce principe de ne jamais proposer les mêmes groupes d'une édition à l'autre. Sauf l'option, encore une fois, bien sûr.
0: Bien sûr. Au-delà de la musique, ce qui est local, c'est la restauration, la buvette. Est-ce que vous pouvez nous expliquer comment est-ce que vous travaillez avec ces producteurs ? Parce que vraiment, quand on regarde le programme qu'on peut trouver sur votre site internet, la bière est locale, le fromage est local, le pain est local.
1: Tout est local. En fait, on mise vraiment sur un festival qui est tant sur le plan artistique que sur le plan partenaire restauration. Donc, en amont, on cherche des partenaires pour les besoins qu'on a au niveau des buvettes, bien sûr. Et en fait, on essaye de se cantonner au territoire proche de notre bourg. Et donc, cette année, les producteurs auxquels on s'est adressé pour nous fournir sont tous soit du Loir-et-Cher, soit d'Indre-et-Loire. Le plus loin, ça vient de la Sarthe. Mais effectivement, on privilégie vraiment le local parce que le but, c'est de mettre en avant ses partenaires, de les faire connaître et puis de les rendre un peu visibles et puis de faire connaître leurs savoureux produits. Donc, c'est très, très important pour nous.
0: Ça rentre aussi dans cette vision et dans cette direction que vous avez pris d'avoir un festival éco-responsable ?
1: Exactement. Alors, on est peut-être un peu ambitieux et prétentieux en disant qu'on mise sur le zéro déchet, mais en tout cas, on invite toujours les festivaliers qui sont déjà venus à revenir avec leur gobelet de l'édition précédente, parce qu'on met évidemment quand même à disposition des festivaliers des gobelets. mais le but, c'est qu'ils les gardent et qu'ils reviennent avec. Donc, ça permet de limiter quand même les déchets. Et puis, on prévoit des contenants pour les déchets, les détritus qui ne permettent pas la dispersion des déchets dans la nature. On a fait des efforts pour concentrer tout ça dans des endroits bien spécifiques et on veut sensibiliser tout le monde ou en tout cas partager cette sensibilité à l'environnement auprès de tous en ayant ce type de directive.
0: Et j'ai envie de vous demander au niveau financier, ça se passe comment? Puisque voilà, donc c'est un festival qui est gratuit. On est sur un festival éco-responsable, donc ces moyens-là demandent de l'argent. Comment est-ce que l'association vit au cours de l'année pour pouvoir financer, au cours des 2 ans, voilà, pour pouvoir financer une telle journée? Puisqu'on parle aussi quand même de 12 artistes qui seront présents.
1: Alors effectivement, Prunestival, c'est une association donc qui bénéficie d'un soutien de la commune de Prunay-Cassereau. Je profite de l'occasion pour remercier Éric Bardet, le maire de la commune. Et ensuite, pour avoir des moyens, on privilégie aussi ce qu'on appelle chez nous le mécénat, c'est-à-dire qu'on essaye de faire appel à des entreprises en leur proposant de nous donner un petit coup de pouce financier. Donc ça passe soit par des subventions, soit par le financement directement de quelque chose. Par exemple, on a à Prunay un charpentier qui plusieurs éditions de suite a souhaité financer lui-même les gobelets, par exemple. Donc c'est une contribution qui, vous vous en doutez, est un gros coup de pouce pour nous. Donc on fait appel à la générosité, si je puis dire, d'acteurs locaux au niveau des entreprises. On a également SCL cette année, donc une entreprise qui est basée à Prunay, qui nous a aidés, l'entreprise Teddy Frayne également, et puis au niveau région et départemental, on a des aides du Loir-et-Cher et des territoires vendômois. Donc on fait appel à la générosité du tissu économique local pour nous aider dans cette aventure.
0: On le sait, la fin juin, c'est la période des festivals et dans le Loir-et-Cher, on en a quand même pas mal. Comment est-ce que vous faites un peu pour vous diversifier, pour proposer quelque chose de différent de ce qui a pu être fait il y a une semaine, par exemple?
1: Alors, je vais être honnête avec vous, je n'étais pas partout il y a une semaine où il y a eu des manifestations, mais en tout cas, on reste sur cette envie de faire des choix avec encore une fois des groupes locaux. Donc, je pense que c'est quand même notre particularité de mettre en avant des talents de la région et de mettre un style de musique très varié. Voilà, on ne se contente pas sur de l'électro ou du rap sur nos scènes. Cette année, on a du rap, du slam, de l'électro-rock, du latino, de la soul, du rhythm and blues. Donc, on essaye de se, comment dire, distinguer des autres festivals ou autres événements en misant vraiment sur un éclectisme maximum. Et le but aussi est de toucher un maximum de public, en fait, et ne pas se focaliser sur un type de public ou d'un certain âge ou d'une certaine tendance musicale. On essaye vraiment d'être le plus transgénérationnel et plus universel possible, si je puis dire.
0: Avant de présenter peut-être cette programmation un peu plus en détail, on est obligé d'aborder la question de la canicule. Comment est-ce que c'est géré de votre côté? Comment est-ce que cette journée elle va être abordée? Surtout que j'ai vu là qu'on annonce des orages. Ouais. Est-ce que des dispositions vont être prises?
1: Alors déjà, avec les réseaux sociaux, on a pu rassurer les gens en disant qu'il y aurait des dispositifs pour qu'ils puissent rester fraîches, j'ai envie de dire. Ensuite, on a misé sur l'aspect sécurité, qui est quand même primordial. Donc nos bénévoles qui ont tous des badges ont les numéros d'urgence inscrits sur tous leurs badges. On a une équipe de secouristes qui sera là. Ça, c'est pour l'aspect sécurité. Et pour l'aspect plutôt prévention et confort, si je puis dire, on a évidemment prévu de nombreux rafraîchissements à mettre à la disposition des festivaliers. Et on a mis en place des systèmes de brumisateurs qui ont été fabriqués par nos ingénieux bénévoles. Donc, il y aura des
0: points d'eau.
1: Voilà, des systèmes de douchettes brumisateurs qui pourront rafraîchir plusieurs personnes d'un coup à différents endroits. Donc on a fait un peu tout ça dans l'urgence, hein, je vous cacherai pas, puisque là c'est vraiment la semaine dernière qu'on a été rattrapé par la canicule et tous les dispositifs qu'il a fallu mettre en place un peu en urgence, mais on s'y prépare et puis bien sûr on spécifie bien aux gens qu'il faut s'hydrater, être prudent, ne pas prendre de risques, donc beaucoup de prévention, voilà.
0: Quand on voit la situation actuelle, est-ce que ça pose question des prochaines éditions de les garder sur ces périodes-là, alors qu'on sait maintenant voilà, on est sûr que c'est des choses qu'on va revivre, ces fortes chaleurs.
1: Alors, je pense que on va être obligé de réfléchir à ça à l'avenir, hein, bien sûr. Même si cette année, je pense qu'on a quand même été surpris, comme nos autres camarades organisateurs d'événements de festivals aux alentours. Hein, on n'est quand même pas habitué à une canicule en plein mois de juin. Mais vous soulevez un point important. Effectivement, il faudra peut-être se poser la question au cours des éditions précédentes. On n'en a pas encore discuté parce qu'on est un peu pris par par la préparation de l'événement de demain, mais je pense que quand on fera le point après, on abordera ce sujet et on sera vigilant à ce qui peut se passer dans les années à venir par rapport à ces évolutions climatiques qui, même si on en a conscience et même si on est au courant de ce qui se passe, pour l'instant, ça nous échappe quand même un peu en termes de dispositifs. Mais bon, voilà, comme le festival, c'est tous les deux ans maintenant, on a le temps de bien réfléchir et de bien se préparer pour la prochaine fois.
0: Et au niveau de la programmation, est-ce que vous pouvez un petit peu voilà, nous la présenter en détail ? Est-ce qu'il y a des groupes que vous ne souhaitez vraiment pas louper, ce genre de choses ?
1: Alors en fait, c'est le comité de sélection hein, qui travaille là-dessus. Donc il faut savoir qu'on a pas mal de candidatures spontanées quand même hein, pour le Prune Estival. Cette année, on en a reçu plusieurs dizaines. Alors on commence quand même à être un peu visible et connu à notre échelle, enfin à l'échelle de la région. Donc on commence aussi à recevoir des recommandations de la part de certaines boîtes de production. Il y a des groupes qu'on connaît un peu, qu'on aime bien, qu'on suit, ou des groupes qui émergent, ou des groupes qu'on peut découvrir à l'occasion de concerts ou à d'autres festivals. Donc on va tout ce qu'on a identifié et tout ce qu'on a reçu comme candidature, on va mettre tout ça dans ce qu'on peut appeler un pot commun qui est soumis au comité de sélection. Et comme on recherche vraiment essentiellement principalement la diversité, l'éclectisme, ça passe par beaucoup d'écoute, beaucoup beaucoup beaucoup beaucoup d'écoute. Il y a une question de feeling, bien sûr, hein, on est des êtres humains. Et je rappelle qu'on cherche aussi à privilégier des groupes locaux, même si encore une fois, ça n'empêche pas de faire des exceptions. Et quand on a un coup de cœur, parce qu'on peut avoir des coups de cœur, on fera venir quelqu'un qui n'est pas forcément du coin. Donc ce processus-là permet d'arriver à une programmation riche. Qui permet de satisfaire tous les goûts, en tout cas je pense. Et le fait d'avoir deux scènes également permet aux festivaliers, en fonction de leurs affinités, en fonction de ce qu'ils auront envie d'entendre, en fonction de ce par quoi ils vont être attirés, d'aller vers telle ou telle scène. Donc on essaye vraiment de satisfaire tout le monde avec cette programmation.
0: Eh bien, je pense qu'on peut finir l'interview en rappelant les horaires, le lieu du festival aussi.
1: Alors, c'est à Prunay-Cassereau, dans le Loir-et-Cher, pas très loin de Montoire. C'est demain soir à partir de 18h jusqu'à 2h du matin environ. Je rappelle que le festival est gratuit, l'entrée est gratuite et accessible à tout le monde. J'ai oublié un élément qui me semble un petit peu important, c'est que au premier festival, il y a toujours eu des écoles de musique qui participaient également au festival. Donc il y en aura deux demain, et la présence de ces écoles de musique, c'est comme ça depuis le début. Donc voilà, je tiens à le souligner, les écoles de musique du territoire vendômois. Que vous dire d'autre? Bah, si vous avez déjà un gobelet, venez avec, sinon il y en aura pour vous demain. Et puis on vous attend nombreux. N'ayez pas peur avec la chaleur, on saura vous rafraîchir et vous faire passer un moment dans les meilleures conditions possibles. En tout cas, sachez que tous les bénévoles du Prune Estival se donnent à fond et font le maximum pour vous faire passer un moment très sympa, malgré le contexte et malgré les risques et malgré les incertitudes. Donc voilà, venez nombreux et profitez, faites-vous plaisir et profitez au maximum de ce moment convivial et festif à Prune Cassoro.
0: Eh bien, merci beaucoup, Elodie. On remercie aussi les bénévoles qui ont tout mis en place ces derniers jours, voilà, pour que cette journée de demain se passe au mieux. Toutes ces informations seront à retrouver en description du podcast. Merci d'avoir pris ces quelques minutes pour nous parler du festival, alors que vous êtes en pleine organisation.
1: Bah, je vous en prie. Je voulais aussi signaler que Vincent Lenoble, le président de notre association, qui aurait dû normalement parler dans le micro, s'excuse de ne pas avoir été là, parce que vous l'aurez compris, c'est toujours un petit peu en flux tendu à la veille d'un événement comme celui-ci, et la canicule a eu quand même des impacts non négligeables sur l'organisation. Mais en tout cas, il était avec nous, même s'il n'était pas devant le micro. Et moi, je tiens aussi à remercier Studio Zef de nous avoir accueillis sur ses ondes pour parler du Prune Estival. Merci beaucoup, Mathilde.
0: C'était avec plaisir. On va s'écouter un titre de Moonback Stage qui sera donc au festival demain sur la scène Tas de Blé. On s'écoute le titre King Crumpet pour terminer. Merci à vous.
1: Au revoir.
0: Au revoir, bonne journée.

0: terminer. On vient d'écouter donc King Crumpets de Moon Backstage qui se produira sur une des scènes du Prunier Estival que l'on vient de recevoir. On va terminer ce shaker, essayer de le terminer vivant,
1: et
0: sec, mais c'est déjà mort. Voilà. On continue donc ce shaker pour la suite et la fin avec le cinéma Les Lobbies qui lance pour la troisième année consécutive son cycle Saut Rétro, tout full camp. La soirée d'ouverture se tiendra ce samedi 27 juin à partir de 19h avec le film culte et un de mes films cultes personnels, Retour vers le futur. Mathilde en a beaucoup entendu parler, de Robert Zemeckis, qui sera projeté à partir de 20h. Il est sorti en 1985, s'il fallait le rappeler, et il suit Marty McFly, un adolescent qui voyage dans le passé à bord d'une machine à voyager dans le temps, fabriquée par son ami le docteur Emmett Brown, à bord d'une DeLorean. La séance sera suivie d'un petit quiz rétro en salle au programme du cycle, mais on aura l'occasion de vous le représenter au cours de l'été. Donc, le cycle Saut Rétro se déroule jusqu'à la fin août. On retrouvera Thelma et Louise, Vol au-dessus d'un nid de coucou, Le destin d'Amélie Poulain, Pierrot le fou et d'autres classiques du cinéma français et mondial. Les films sont projetés, donc pour les films étrangers, en VOST, en version originale sous-titrée. Voilà pour ce programme des Lobbies.
2: L'espace 102 à Vendôme accueille ce samedi le one-man show Je suis le bistrot, mis en scène et interprété par Pascal Cabrera. Le spectacle revient sur l'histoire des bistrots de France qui ont connu toutes les modes, du plus vieux bistrot parisien au café associatif d'aujourd'hui. Il partage avec humour et en musique ses meilleurs souvenirs. Le show débutera à 19h. L'entrée se fait sur consommation.
0: La programmation jeunesse du Château d'Eau se déplace à l'espace Rosa Parks ce jeudi 2 juillet pour la représentation du spectacle Si la musique s'arrête. Ce sera à 17h. C'est mis en scène par la compagnie Les Artisans Rêveurs et ce sont deux clowns musiciens qui tentent de retrouver la mélodie disparue dans un tourbillon de sons et de rires. Grâce à son format dynamique, le spectacle est accessible à tous les âges. L'entrée est gratuite.
2: Les Greniers de Vineuil inaugurera ce jeudi 2 juillet à 18h30 la nouvelle exposition de l'artiste photographe Alejandro Cinque. On va le dire avec la langue quand même cette fois-ci.
0: Vas-y, fais-le.
2: Lauréat du premier titre Photo Terre Solidaire, l'exposition Terre Souillée, Corps Blessé retrace 6 années de voyage à travers les Andes. Ça trouve sur à la fin on dit un petit S ou un petit truc comme ça.
0: Non, les Andes.
2: Les Andes. Grâce à une approche sensible et engagée, l'artiste révèle des réalités souvent méconnues, des territoires profondément transformés, des populations confrontées à de multiples défis, mais aussi des parcours de résilience, de résistance et d'espoir face à l'exploitation minière. L'exposition sera visible jusqu'au 31 juillet, du jeudi au samedi de midi à 20h. L'entrée est gratuite.
0: Allez, on termine ce Shaker avec le festival de Montoire. On l'évoquait la semaine dernière, l'association Les Impromptus lance donc sa nouvelle édition de son festival musical Foliard, gratuit et éco-responsable. Le festival réunit les habitants de Montoire dans la cour de la mairie pour profiter d'un moment festif regroupant culture et patrimoine. On retrouvera sur la place du marché un marché artisanal. On retrouvera, pardon, sur la place un marché artisanal et une ludothèque. Niveau programmation musicale, ce sont les groupes d'indie pop Bleu Shinobi et de Pink Punk Griff que l'on peut retrouver dans Nouveaux Accords Mathilde qui ouvriront cette nouvelle édition ce soir à partir de 18h. Vous pourrez aussi retrouver ce week-end les artistes Hélène and the Boys, Jim Ballon, Adèle Louisa. Ce sera deux dans la programmation de demain soir. Toutes les actualités du festival sont à retrouver sur leur réseau. On devait nous s'y rendre, mais nous avons, comme beaucoup d'événements, annulé notre déplacement. On s'en excuse et on le regrette. Hein, on ne fait pas de gaieté de cœur, mais c'était sans doute mieux ainsi pour préserver les équipes de Studio Zef qui se déplacent et les équipements aussi qui prennent un peu cher, vous l'aurez compris si vous écoutez la FM depuis une semaine. On se quitte en musique pour finir ce shaker. On fait un focus sur le groupe tourangeau Bleu Shinobi qui se produira donc ce soir. Il navigue entre ballades mélancoliques et rock solaire. Le groupe nous transporte dans leur univers délicat et coloré, le combo parfait pour l'été. On écoute Until We're Old de Bleu Shinobi.
2: Ouais. On peut peut-être aussi rappeler que la Halograin est ouverte aujourd'hui, on l'a dit en début de Shaker, jusqu'à 18h, c'est ouvert gratuitement pour aller se rafraîchir, voilà, être dans un endroit climatisé. Elle sera peut-être ouverte demain, on ne sait pas, pour ça il faut contacter la mairie et pour tous les événements qu'on a cités, bien vérifier sur les réseaux sociaux, sur internet, auprès des associations et des structures pour savoir si les événements sont maintenus dû à cette canicule qui ne veut pas finir malheureusement.
0: Et qui perturbe beaucoup les événements. événements prévus ce week-end. On espère que la plupart des annonces qu'on vous a faites aujourd'hui seront maintenues, mais on ne peut pas s'engager au-delà de 13h06, à l'heure à laquelle il est actuellement. On se quitte donc en musique en espérant que Montoir, le Que Folliard pourra aussi se tenir. On le souhaite évidemment. En musique, le podcast est à retrouver dans les heures qui viennent, dans le courant de l'après-midi, pour retrouver toutes les informations et notamment celles concernant nos invités donc de Prunestival. Salut Mathilde.
2: Salut Thomas.
0: On se retrouve la semaine prochaine au bureau dans conditions plus fraîches.
2: Plus fraîches, exactement.
0: Puisqu'on s'est pas beaucoup vu, nos bureaux étant fermés pour cause de canicule également. On était juste venus faire cet agenda ici en direct pour le Shaker. Merci à tous et à toutes de nous avoir écoutés et à bientôt. Salut.

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0: Bouillon de lecture. Bouillon de lecture, votre émission mensuelle destinée à vous faire découvrir un livre, à vous le faire aimer pour éventuellement vous donner envie de le lire à votre tour ou de découvrir d'autres écrits de l'auteur choisi. Et ce, tranquillement installé chez vous en écoutant la lecture d'extraits par Magali ou Catherine. Bonjour à toutes les deux.
1: Bonjour.
0: Ah ben, vous n'avez pas de micro.
2: Ça va mieux quand on nous entend.
0: Je reprends. Bonjour à toutes les deux.
2: Bonjour.
3: Bonjour.
0: Et aujourd'hui, Catherine, je crois que c'est toi qui as choisi le livre que vous allez présenter.
2: Exactement. Comme c'est moi, je ne peux m'en prendre qu'à moi. Donc, j'ai longuement hésité car mon choix n'est pas très très radiophonique, je l'avoue.
0: Tiens, ce qui veut dire.
2: En fait, j'ai eu un coup de cœur à la fois pour un livre, mais aussi pour une collection.
0: Mais encore.
2: J'ai choisi un roman graphique. Donc un choix complexe pour ce qui concerne la lecture à voix haute, à moins de décrire chaque image.
0: Alors c'est vrai que
3: c'est pas l'idée.
0: Il y a des images à la radio, c'est pas le plus simple.
2: Voilà. Oh là, donc je me suis facilité la vie. Alors, c'est un roman graphique jeu de mots ou biographique. Et ça s'appelle Anita Conti et c'est de Catel et Bocquet. Donc, je ne sais pas si vous connaissez tous cette femme.
0: Je ne connaissais
2: voilà.
0: pas.
2: Voilà. Mmh, cette femme, elle a eu une vie passionnante et engagée. Et ce livre est publié aussi dans une collection tout aussi passionnante, n'est-ce pas?
3: Alors, moi, je suis tout à fait d'accord avec Catherine parce que cette collection est vraiment extrêmement intéressante. Elle s'appelle Les clandestines de l'histoire. Et c'est donc une collection de portraits biographiques de femmes remarquables, qui ont façonné leur temps et le monde contemporain, mais dont l'histoire a souvent été occultée. Donc, cette série qui est créée par Catel Muller, qui s'occupe du dessin, et José-Louis Bocquet pour le texte, met en lumière des femmes qui ont marqué l'histoire pour différentes raisons et quelquefois toutes, le courage, la créativité, leur engagement.
0: Mais qui n'étaient que des femmes.
2: Mais voilà, les pauvres.
3: Que des femmes. Donc, quelques titres, les titres d'ailleurs, hein, Kiki de Montparnasse, Olympe de Gouges, Joséphine Baker, Alice Guy, et donc le dernier volume paru de la collection, Anita Conti, et chacune de ces femmes incarnant des valeurs fondamentales. Alors, on peut s'interroger sur le terme clandestine. On a une petite idée tout de même. Ça souligne que le fait que ces femmes ont souvent été oubliées ou marginalisées.
0: Marginalisées, oui,
3: on dit
0: j'imagine.
3: Même invisibilisées.
2: Un petit peu, oui.
3: Tout à fait. Mmh. Dans les récits historiques traditionnels. Donc, Catel Muller et José-Louis Bocquet racontent l'histoire de ces femmes qui ont laissé vraiment une trace dans l'humanité, mais qu'on n'a malheureusement pas retenu dans la grande histoire. Donc, ces co-auteurs, si on peut dire, avec leur travail de recherche et de documentation, sont vraiment une référence dans le biopic en BD.
0: Eh bien, vous avez piqué notre curiosité et on a très envie d'en savoir plus. On y va ?
2: Eh bien, écoute, bon courage. J'espère que je vous emmènerai dans ce
3: embarque.
2: Monde. On va embarquer. Ah. Allez, en mer. La mer, pas celle des cartes postales, la mer des hommes qui travaillent. La mer qui use, qui nourrit, qui engloutit. Et au milieu d'eux, une femme. Dans les années 30, seule à bord. La seule femme à bord. Avec un carnet, un appareil photo et un regard. Son nom, Anita Conti. Aujourd'hui, on plonge dans un roman graphique qui raconte sa vie de sa naissance en 1899 à sa mort en 1997.
0: Ce qui est assez récent.
2: Hermont, France. La scène se passe dans une belle maison conçue, dans la famille donc des parents d'Anita Conti. Il y a le père, la belle-mère et la mère qui est en train d'accoucher. Mais que versez-vous sur vos mains, Léon? Mais quelle forte odeur! Il s'agit d'une solution à 3% de phénol, un antiseptique puissant. Mais n'est-ce pas dangereux? Au contraire, cette simple mesure d'hygiène a permis de baisser le taux de mortalité des parturientes de 15%. Grâce à Pasteur et à sa théorie de l'infection microbienne, on a enfin compris cette évidence. Et rendez-vous compte, très chère Madame Lebon, que c'était il y a seulement 30 ans. Pour autant, ne pas accoucher votre fille dans ma propre clinique pourrait sembler un désaveu du bienfait de mes méthodes hygiénistes. Oui, mais dans notre famille, les femmes ont toujours accouché à la maison. Moi-même, j'ai donné naissance à notre chère Alice dans cette même chambre. Je comprends tout à fait votre point de vue, très cher, et je me réjouis de m'inscrire dans la tradition familiale. Madame, le travail commence! Le travail a commencé, mais ne vous inquiétez pas pour votre fille, hein. Albert, elle ne peut être entre de meilleures mains. Mais nous entendons aucun cri. Mais je n'inquiète pas, mais je m'étonne. Ouah ! Ah ! Alice, je vous présente votre fille. Ouah ! Notre fille, Léon. Quelque temps plus tard. Et elle s'appelle comment, votre fille, docteur ? Anita. Ah, c'est une variante de Anna, le prénom de la grand-mère de Jésus. Crénom, la mère de Marie ? La légende raconte qu'à la mort de son petit-fils, Anna s'est retirée en Bretagne. Bah, ici, à Port-Louis, pour devenir la sainte patronne de toutes les femmes. Ha ha ! Et vous espérez la faire marcher sur les eaux, votre Anita ? Vous pouvez affaler ici, père Perrault. Le père, donc, en maillot de bain à rayures, comme on peut imaginer à cette époque, descend du bateau dans l'eau et sa femme lui tend le bébé. « Allez, donnez-la-moi. Mais vous êtes certain, Léon ? Attention, prête, petite Anita, je vais vous lâcher. » Et hop, on voit le bébé qui descend dans l'eau. « Eh ben !» Drôle de baptême. Le bain de mer est excellent pour la santé. Il est primordial que notre fille prenne connaissance du monde aquatique le plus tôt possible dans son existence. Oh, ce ne sont que des mystères là-dessous, docteur. Ce petit être humain de quelques mois aura appris à nager avant de marcher. N'est-ce pas extraordinaire, père Perrault ? Bof, nous autres ici, on ne sait pas nager. Quand la mer vous prend, à quoi bon vouloir lutter ? Mais heureusement que c'est une fille, hein. Elle devra jamais affronter la mer, hein, docteur ?

0: C'est vrai que c'est curieux, on dirait presque du théâtre radiophonique. Hein.
1: Bah,
0: il manque les bruits, le bruitage.
1: Oui, oui, ouais, écoute, bientôt je vais te demander toute une liste de bruitages.
0: Oui, on pourrait. Hein, je peux te remettre un petit

0: Cin, né en Turquie. Il devient médecin et s'installe en France. Il dirige d'ailleurs sa propre clinique à Paris. Mmh. Et il va épouser Alice Lebon, qui, elle, est issue de la grande bourgeoisie industrielle.
1: Et ça, ça sonne bien français.
2: Lebon.
1: Lebon.
0: Voilà. Et le père d'Anita, donc, pour lui, il a un combat tous les instants, c'est ce qu'on appelle l'hygiénisme. Donc, pour lui, l'hygiène, c'est pas seulement non plus le contrôle de l'environnement, puisque c'est ça la théorie de l'hygiénisme, hein, c'est de faire en sorte que autour de soi, tout soit organisé pour que ça procure un bénéfice aux gens, en fait, aux humains, aux hommes. Donc, il pense aussi que ça passe aussi par le corps, et lui-même en fait l'application, puisque en famille, il pratique la marche. Dès qu'ils peuvent s'éloigner de Paris, donc ils fuient cette pollution pour rejoindre l'océan, l'air pur et les bains de mer, comme on l'a vu aussi dans l'extrait, puisque nous en parlait. Donc, Anita va développer une fascination particulière pour l'océan. Et on peut noter d'ailleurs qu'en termes d'éducation, Léon et Alice parient sur l'épanouissement personnel. Et d'ailleurs, pour parfaire la formation de ses enfants, la famille décide de voyager pendant un an. Et Léon embarque donc toute sa famille pour un tour de la Méditerranée.
2: Oui.
0: Ce qui n'est pas rien à l'époque.
2: Ce qui n'est pas rien.
1: Ce qui n'est pas rien, oui. Ça s'est fait après, plus souvent, mais...
0: Donc, de ses parents, Anita dit qu'ils étaient délicieux, un peu fous, égoïstes, généreux, tendres, caustiques, de lointains rêveurs. Donc, je crois savoir qu'avec sa curiosité sans faille, elle se passionne donc pour la mer.
2: Ça,
0: Anita s'adonne également à la lecture, ce qui lui permet de s'instruire sur l'océan et sur toutes ses facettes. Mais elle s'intéresse aussi à la reliure, ce sera son premier métier d'ailleurs, et pour l'écriture et la photographie. Donc des passions diverses et variées qui donnent une idée de l'ampleur de ce personnage.
2: Oui.
0: Donc en 1925, elle devient relieuse d'art pour le Tout Paris bibliophile. Elle va croiser des plumes célèbres, on peut dire, de l'époque,
2: oui,
0: hein, de la littérature du XXe siècle.
2: Macorlan.
0: Exactement.
2: Et d'autres.
0: Tout à fait. Et elle débute en 1931 une carrière de journaliste, puis de reporter photographe, notamment pour l'hebdomadaire féminin Eve et un quotidien qui s'appelle La République. Et en plus de tous ces métiers, elle sera nommée chargée de propagande. Alors c'est un peu curieux.
2: Ça fait curieux. Oui. En fait, c'est ce qu'on pourrait rapprocher aujourd'hui d'une fonction
1: c'est
2: de chargée de communication
1: oui,
2: ou d'attachée de presse. Mais ce mot, vous doutez pourquoi, après la guerre, on l'a plus trop utilisé.
1: Propagande, oui, c'est devenu...
0: Un peu tabou,
1: connoté.
0: Hein, comme...
1: Voilà.
2: C'était Giraudoux, quoi, qui était ministre de la propagande.
1: Ah, peut-être.
0: Ouais, peut-être.
1: Ouais.
2: Ça fait mal.
0: Donc, elle va travailler pour l'OSTPM. On en saura plus tout à l'heure à propos de cet acronyme.
1: Parce que
2: l'OSTPS. Et entre-temps, parce qu'elle elle fait tout en même temps, hein, elle épousera un diplomate, Marcel Conti, en 1927. Et en plus, en 1933, elle a des petits soucis de santé et les médecins lui diagnostiquent un début de tuberculose. Donc c'est simple, tuberculose veut dire sanatorium.
1: Sanatorium.
2: Et bien elle refuse le sanatorium et elle se soignera par l'exercice et le grand air.
1: C'est bien, c'est moderne aussi. Donc rien ne l'arrête quoi.
2: Rien
1: et alors, on revient sur l'OSTPM, de quoi s'agit-il?
2: On va tout vous dire dans l'extrait
1: Dans l'extrait suivant.
2: Voilà. Alors, nous sommes en 1934 dans le golfe du Morbihan, en Bretagne. Donc, il faut savoir que Anita, à cette époque, écrit des articles. On a vu qu'elle écrivait des articles sur les huîtres. Et elle dit tout sur les huîtres. Et ben voilà. Donc,
1: c'est passionnant, la vie des huîtres.
2: Exactement, mais c'est incroyable. Il y a des détails, je vous passerai les détails, mais vraiment. Donc,
0: on a hâte.
2: Voilà. Là, elle est logée donc chez l'habitant. Bah, vous faites quoi, madame ? J'écris un article, chouchou. Ah, un article de pêche ? Laisse madame tranquille. Non. J'écris un texte sur la pêche qui sera imprimé dans un journal. Alors, vous voilà repartie, mame Conti ? Et vous allez loin comme ça ? Ben, je continue la route de l'huître jusqu'à Cancale, à pied ? Bah, faut avoir la santé, dites. Justement. C'est pour retrouver une bonne santé que j'ai entrepris ce périple. Bon voyage, madame Chouchou.

Un mètre carré de vivier de pleine mer permet la pousse d'une centaine d'huîtres. Mettez-en 300, les malheureuses bêtes ne connaîtront plus aucun développement. Les champs marins, comme les champs terrestres, fournissent la nourriture aux animaux qui vivent d'eux. Mais un hectare bon pour 3 vaches est insuffisant pour 10. Peut-être même les champs marins auraient-ils besoin, comme les champs terrestres, d'un rythme de repos. Ne serait-il pas temps d'étudier cette question de plus près ? Anita Conti, La route de l'huître, mai 1934. Dites-moi, ma chérie, j'ai l'impression que depuis votre retour, vous ne toussez plus. 1935, à l'OSTPM, 3 avenue Octave Gréard, Paris 7e, France. Ah, depuis la mort de Legrain, certains voient en vous le nouveau chef de file de la reliure moderne, ma chère Anita. Oh, Rose Adler ou Paul Bonnet le mériteraient mieux que moi, mon cher Macorlan. Je me suis contentée d'appliquer les vieux principes pour m'aventurer vers des idées neuves. Quelle belle inspiration vous avez eue d'utiliser le galuchat pour relier mon chant de l'équipage. D'ailleurs, connaissez-vous la véritable histoire de Jean-Baptiste Galuchat ? Toute sa vie, il a cherché à savoir l'origine de cette peau de requin des mers de Chine qui a fait sa fortune et sa réputation de relieur auprès de la Pompadour, puis du tout Paris du 19e. Galuchat se fournissait chez les marchands anglais sans jamais réussir à créer sa propre filière d'importation. C'est pourquoi dans sa pratique, il l'avait remplacé par le chien de mer. Ah, la roussette ! Exactement. Un épais mystère enveloppait la pêche du requin de mer de Chine et c'était devenu une obsession pour Galuchat. Mais au XVIIIe siècle, seule une poignée de savants embarquaient pour cartographier le monde. Et aucun ne s'intéressait aux squales de Monsieur Galuchat. Et Galuchat mourut sans savoir que le mythique requin des mers de Chine était en réalité une raie à aiguillon des eaux indo-tonkinoises. Le pauvre. Si vous tendez votre doigt, le capucin viendra s'y poser. Parce qu'elle a des oiseaux en plus chez elle. Et vous, Anita, qu'auriez-vous fait à la place de Galuchat pour percer le mystère ? Je serais partie pêcher le requin en mer de Chine. Ah, vous avez raison, un voyage est parfois plus utile qu'une bibliothèque. Et alors, je cesserai de vous appeler celle qui écoute les livres pour celle qui écoute les vagues. Un peu plus tard, donc à l'OSTPM, Office scientifique et technique des pêches maritimes. Ma chère Anita, votre série d'articles sur l'huître m'a emballée. Merci, monsieur le Danois, c'est le directeur. Vous faites une belle réclame pour l'OSTPM. Oh, j'écris le plus souvent possible sur ce sujet qui m'est cher, la mer. Votre pertinence fait l'unanimité ici. Mes textes doivent beaucoup aux recherches de l'OSTPM. Hélas, l'océanographie française reste invisible aux yeux du grand public et c'est pourquoi je vous ai invité ici à venir me voir, pas en tant que vieil ami de la famille, mais en tant que directeur de l'OSTPM. J'ai passé une bonne partie de ma vie à me battre pour que la France arme un navire de recherche océanographique digne de ce nom, le président Théodore Tissier. Voilà un an que c'est chose faite, avec un budget annuel de 9 millions de francs, c'est pas rien hein. Mais ça bruise dans les ministères. Personne ne semble comprendre le rôle de l'OSTPM. Pourquoi dépenser tant d'argent ? C'est ce que nous devons expliquer et à cet effet, l'OSTPM souhaite vous engager en qualité de personne auxiliaire chargée de la propagande. Oh, quel honneur ! Pourrais-je participer officiellement aux campagnes de pêche ? Monter à bord ? C'est probable. Nous avons besoin de vous, Anita. Alors, ma première mission ne serait-elle pas de faire connaître au grand public l'existence du premier bateau océanographique ? Entre nous, président Théodore Tissier, n'est-ce pas un peu long comme nom pour un navire ? C'est certain. Être à la fois vice-président du Conseil et président de l'OSTPN, ça évite beaucoup d'intermédiaires. Oui, les dossiers avancent plus vite. C'est étonnant, la plupart des hommes politiques rêvent d'une place à leur nom, et lui, Tissier, c'est un bateau qu'il veut donner le sien. Qu'en pensez-vous, Madame Conti ? Un navire qui voyage aux quatre coins de la planète, n'est-ce pas plus héroïque, Madame Violis ? Le président Théodore Tissier est un navire de 51 mètres, 800 chevaux, avec une tourelle de plongée atteignant 800 mètres de profondeur, gréé en chalutier et cale aménagée en laboratoire. Mais dans quel but, cher ami ? On s'est beaucoup moqué de ceux qui jugeaient impossible l'appauvrissement des fonds de pêche.
Facile de penser devant l'immensité marine, regardez, c'est inépuisable cette réserve. Mais les pêcheurs chalutent, toujours sur les mêmes fonds, et la diminution de la grosseur des prises devient inquiétante. C'est pourquoi les industriels de la mer ne boudent plus l'aide de l'OSTPM. Ils veulent pêcher avec régularité. Ce qu'il faut dire aujourd'hui, c'est que grâce aux instruments de sondage du navire, l'OSTPM sera en mesure de découvrir des zones de chalutage encore vierges. Mission accomplie, Anita. Jamais l'OSTPM n'aura connu une telle campagne de presse et vos propres articles sur la disparition des poissons ou l'exportation des fonds marins sont remarquables. Grâce à la puissance de la chose écrite, voilà la France enfin intéressée par l'exploitation en mer par ces hommes de science. Encore bravo. Merci, Édouard. J'ai été passionnée par mes sorties en mer à bord de ce navire. Alors ensuite, ce monsieur lui offre comme récompense de s'occuper des archives, ce qui l'a très vite ennuyé, on peut l'imaginer. Donc, elle demande à voir autre chose. Chère Madame Conti, le professeur Le Devenant me dit que vous avez un projet à me soumettre. Oui, Monsieur le Président. L'OSTPM prépare une grande expédition vers le Nord avec le navire qui porte votre nom. Je suis persuadée qu'il faut un journaliste à bord. Ah ? Nous avons présenté votre bateau au public. Maintenant, il faut le lui montrer en action. Ah oui, c'est une bonne idée, mais y a-t-il un journaliste assez fou pour affronter la mer pendant des semaines ? Qui pourrait supporter les odeurs, la promiscuité, le roulis, le mal de mer, les tempêtes ? Moi. J'ai déjà l'expérience des reportages en haute mer. Vous ? Mais pas pour une si longue campagne. Non mais vous imaginez, seule femme à bord, au milieu de tous ces hommes ? Est-ce bien raisonnable ? Elle a obtenu ce qu'elle voulait, on la voit sur le bateau. Un dauphin harponné par erreur. Oh, quelle horreur ! Mais quelle chance aussi, Anita. Il est rare de pouvoir étudier un tel spécimen. Par exemple, savez-vous de quoi se nourrit un Delphinus delphis ? 140 cm, monsieur le Danois. Ouvrons-le. Observez, Anita. Dans l'estomac du dauphin, voilà un maquereau presque intact. Dans l'estomac du maquereau, on trouve une petite crevette. Et dans l'estomac de la crevette, on observe au microscope... Oh, un copépode. Oui, la base du plancton. Intéressant, n'est-ce pas ? Étourdissant, voir en même temps les deux extrémités de la chaîne alimentaire, de la créature unicellulaire au dauphin, animal supérieur, c'est la chaîne verticale. Et oserais-je ajouter, une chaîne de tuerie. « 1939, le Viking, maire de Barents. Anita, tu es toujours à Paris, nous t'attendons avec impatience. Cette chasse au canard ne peut se faire sans toi. De nous tous, tu es le meilleur fusil. Ah, désolé mes amis, je ne peux pas vous rejoindre à Saint-Cyran. Je viens de recevoir mon ordre de mission de l'OSTPM. Le plus simple n'est-il pas de refuser cette mission ? Une de plus ou de moins ? Vous passez déjà la plupart de votre temps sur des bateaux. » Et puis vous rentrez exténué. Non, cet embarquement est une opportunité extraordinaire. Pour la première fois, un membre de l'OSTPM va accompagner un Terre-Neuve dans sa campagne de pêche. Je pourrais faire des relevés hydrographiques exceptionnels. Bah vas-y, Anita, on peut pas t'en empêcher. Mais tâche de ne pas te crever pour rien. Ne t'inquiète pas, Pâquerette. Pâquerette, c'est son amie Marguerite qu'elle appelle Pâquerette. Je penserai à vous tous les jours sur le Viking. On découvre une carte. D'abord, le Viking remonte la mer du Nord, puis longe les côtes de Norvège jusqu'à la mer de Barents. Ensuite, nous nous dirigerons vers l'île aux ours. C'est là que se trouve la morue ? Comment savoir, Madame Conti ? Elle sera peut-être vers le Cap Nord ou vers les côtes de Laponie. La morue, elle n'est jamais là où on l'attend. Elle surgit, elle disparaît. La morue, c'est la reine de la mer. Elle choisit son eau. Alors là, je vais essayer de vous lire les dialogues, mais sans le dessin, nous avons un superbe trait noir et blanc et on voit la mer, les travailleurs, les pêcheurs, tout le monde en action. Au-dessus de nous, l'espace. Au-dessous, un miroir.
n'existe ni passé ni futur, la trace des sillages s'efface. Durant 17 jours, le Viking est monté vers l'Atlantique Nord. Nous nous sommes enfin arrêtés pour te mettre en pêche en mer de Barents. La pêche, c'est la chasse. Produire ici, ce n'est pas faire naître, c'est tuer. Sur le pont, travail en continu. Tous les hommes savent faire, sans autre arrêt que repas et sommeil. Nul tourment venu d'ailleurs ne peut les atteindre, puisque rien ne les relie à la terre habitée. Un morutier, c'est un bouchon perdu sur la mer, bien attaché par son fil à l'invisible sol. Boudiou, un apocal! Le fameux squale du Groenland, quelle chance! C'est l'un des plus gros poissons carnivores de la planète. Je vais l'ouvrir, il est intéressant de savoir de quoi il se nourrit en ces eaux. Ah? Oh, un anarchicas minor, encore vivant. Bah, un loup, vous voulez dire, pour nous c'est que du déchet, il n'y a que la morue qui nous intéresse. Tous les bateaux ramassent le poisson à l'aveuglette. Tous rejettent des tonnes de faux poissons. Les inutiles, les sales gueules, les indésirables, les traînards, les hors-la-loi. Ailleurs, des pays sont privés de nourriture. Quel gâchis! Êtes-vous satisfait de la production, capitaine? 3 traits en 12 heures, 3 pales de poissons par trait, 8 à 10 tonnes, oui. Mais que de la jeune morue! Jusqu'en 1930, les grosses morues étaient nombreuses. Puis vers 32-33, elles sont devenues plus rares. Maintenant, elles sont toutes petites. Notez bien, c'est de la destruction que nous faisons. Certes, les armateurs ne sont pas des explorateurs, ce sont des industriels. Ils possèdent des navires pour remplir leurs cales et un capitaine n'était pas là pour cela, n'est-ce pas? Oui, à mon retour, on compte les tonnes de bêtes et une seule espèce compte, la morue. Mon sort de capitaine sera alors décidé sur chiffres.

0: Quel tempérament? Hein, elle sait ce qu'elle veut et puis elle fait ce qu'elle décide, la petite dame.
1: Et là, je vous ai pas lu, il y avait un autre passage, mais je peux pas tout lire. Justement, quand la guerre arrive, parce qu'on comprend qu'on est en 39 là, eh bien, elle va pas se reposer pendant la guerre. Et elle embarque sur un chalutier parce que les bateaux militaires étaient en métal.
0: Oui.
1: Donc, c'était dangereux avec les mines. Donc, ils avaient réquisitionné tous les chalutiers en bois pour aller déminer.
0: Qui risquaient moins d'exploser
1: alors,
0: sur les mines.
1: Donc, elle voulait... Pareil, faire des articles pour montrer le courage de ces hommes, etc. Mais ça n'empêchait pas de tirer sur des mines.
0: Ah oui. Voilà.
1: Elle est partie en Angleterre, ils ont essayé de la garder, mais elle voulait retourner en France. Enfin, c'est...
2: Donc si on résume tout ça, elle, à force de naviguer, de lire, d'écrire, d'apprendre, elle devient une véritable spécialiste, comme on l'a vu, du monde de la pêche.
1: Ah oui.
2: Lors de ses campagnes et excursions, elle dresse d'ailleurs, doit être une des premières à faire des cartes des zones de pêche. Et elle relève de nombreux paramètres précis, tels que la température ou la salinité de l'eau, et des tas d'autres choses dont tu nous as parlé. Ses articles lui vaudront finalement d'être repérés, ça on l'a vu, par l'OSTPR.
0: L'OSTPM.
2: Voilà, aujourd'hui l'Ifremer.
1: Exactement, l'Ifremer, vous connaissez.
2: Un peu plus, voilà. Donc comme on a vu, en 1934, elle y est engagée comme responsable de la propagande, entre guillemets. En 1935, elle embarque sur le fameux premier navire océanographique dont tu nous as parlé, le président Théodore Tissier, avec ce nom pompeux. Elle devient donc la première femme océanographe, sillonne les mers avec son appareil photo et ses carnets de mesures, bien sûr.
0: Et ce qui frappe à la découverte de cette biographie dessinée, en fait, c'est le mélange, les archives, les textes, les dessins, et on a l'impression d'être à bord avec elle, et le dessin en noir et blanc renforce cette sensation.
1: Ce gros trait, un peu comme si c'était du bois, je trouve que ça, en fait, ça donne beaucoup de... Ça traduit énormément de choses. C'est brut, c'est sans romantisme, mais c'est profondément humain. Et ce qu'elle observe, c'est pas seulement la mer et les hommes, c'est la vie à bord, leur fatigue, leur solitude, loin du mythe du marin libre. Elle regarde, note et ne juge pas. Et le dessin montre ce que les mots ne disent pas.
2: Tout à fait. Et on mesure d'ailleurs à quel point elle est lucide, notamment à cette époque. Elle est une des premières lanceuses d'alerte, on peut dire, puisqu'elle comprend assez vite que les richesses de la mer peuvent s'épuiser. Elle parle notamment de la surpêche et de la raréfaction des ressources.
1: Voilà, et donc rien ne l'arrête, je vous ai dit, la guerre va pas freiner ses activités. Donc de son passage sur des chalutiers, des mineurs, elle a réalisé pour l'illustration un article qui s'appelle « Des champs de pêche aux champs de mines ». Et en 41, elle change complètement de mer, si on peut dire, et elle embarque pour le Sénégal et la Mauritanie. Et là aussi, elle est envoyée par l'OSTPM et ils étudient s'ils pouvaient trouver d'autres ressources, en fait, à la fois pour les Africains, mais aussi pour d'autres.
0: Voilà,
1: exactement.
0: Nationale.
1: Et ces études déclenchent la première campagne de pêche en Afrique. Et ses pérégrinations l'emmènent à Alger, Marseille, Oran, Gibraltar, Tanger, le Cap-Vert, Dakar, etc., etc. À Dakar, d'ailleurs, elle rencontre comme des gens très peu connus, n'est-ce pas, comme Théodore Monod, Léopold Sédar Senghor, Albert Schweitzer.
0: Voilà, des parfaits inconnus.
1: Parfaits inconnus, voilà.
2: Et en 1943, à partir de 1943, elle est même missionnée par le gouvernement d'Alger. Elle sillonne donc les côtes de l'Afrique de l'Ouest au large de la Mauritanie, du Sénégal, de la Guinée ou de la Côte d'Ivoire. Donc rien ne l'arrête, pour dresser un bilan des ressources en poissons et développer la pêche traditionnelle. L'objectif est à ce moment-là essentiellement de santé publique pour améliorer l'accès à des sources de protéines pour les populations locales qui en sont démunies. Et à la fin de la guerre, elle se lance dans un projet de pêcherie expérimentale sur l'île de Tamara au large de Conakry.
1: Oui, oui, toujours aussi surprenante. Et elle rapportera de cette période africaine un compagnon, un petit compagnon. En fait, elle s'est entichée d'un python. Alors là-bas, ça passait peut-être, mais
0: c'est vrai que c'est affectueux.
1: Dans les salons parisiens, ça surprend un peu.
2: C'est pas facile à caser.
1: Et malheureusement, alors elle était partie dans cette aventure africaine avec sa fameuse amie Pâquerette, là.
2: Ouais.
1: Et puis, en fait, le projet a capoté en 52. Elle a fait faillite. Et en retour en France, elle a même dû vendre une de ses propriétés. Enfin bref, de toute façon, elle a passé sa vie, elle a sacrifié beaucoup de choses pour sa vie. Donc une fois en France, eh ben, elle ne va pas trop se reposer parce qu'elle repart à bord du Bois Rosé. Le Bois Rosé, Terre-Neuve. Ça remonte à quand l'Afrique, tous les deux? C'était en 40, Gênes. Tu commandais le Joseph Duhamel. Il y avait ton petit frère, Jean, à bord. 13 ans déjà. Ah, mais les Allemands ont fini par couler mon navire. Maintenant, c'est l'Atlantique Nord qu'on traverse ensemble sur mon Bois Rosé. D'abord, 3 semaines de traversée jusqu'à Terre-Neuve, et puis cap sur le Groenland. Terre-Neuve, Anita. On n'y reste qu'une nuit, le temps de déposer les malades, de prendre le courrier, les patates et les salades, et le mazout aussi. Les derniers moments à terre pour les marins. Après, c'est parti pour 4 mois de pêche à remplir les cales de morue. Dis donc, Eugène, heureusement qu'il y a toujours quelques grosses tempêtes pour prendre un peu de repos. Ah oui, ça, c'est vrai. Quand on ne peut plus larguer le chalut, on est au chômage. Là, c'est un échange épistolaire avec son amie Pâquerette. Pâquerette, ma chérie, ta lettre était la dernière pensée tendre qui m'ait été remise avant de quitter notre vieille terre d'Europe. Ici, nous travaillons comme des brutes. Une émotion, certaines nuits dans l'horreur de brume, radar en panne. Vers minuit, on stoppe, crainte d'accident. Une grosse iceberg dormait à côté de nous. De quoi nous envoyer tous au fond si nous avions fait route. Maintenant, nous sommes sortis de cette zone. Avons traversé iceberg, mer d'huile, pluie, mer furieuse, mais le bateau est bon. Il grimpe des collines d'eau. Ma chérie, je pense à toi en resserrant mon bonnet sur mes oreilles gelées. 16 août 1952. Eh bien, Madame Conti, encore à risquer votre vie, vous n'en avez jamais assez. Après 5 mois de campagne, tu continues à grimper sur les haubans par tous les temps, Anita. Si je fais le compte, au total, je reviens avec 1000 mètres de film en couleur, près de 500 rouleaux de pellicules photographiques, soit environ 7000 photos prises entre la Norvège, l'Irlande et Terre-Neuve. Je crois que j'ai fait mon chiffre. Et toi, capitaine, tu as fait le tien? Ah, fichtre, oui. Au dernier pointage, ce matin, on l'a même dépassé. Notre Bois Rosé a fait 10 tonnes de plus que le Viking. Maintenant, on attend les ordres de l'armateur. Ah, je serais curieux de voir tes derniers tirages, Anita. Donc, elle regarde quelques images. Ah, nous voilà photographiés comme des stars. Mais tu es une star, Eugène. Un patron de pêche qui réussit, c'est comme une star de cinéma, ça se paie cher. Ouais, mais tu sais bien, Anita, qu'un patron qui revient 3 fois de suite avec les cales à moitié vides, on ne lui donnera plus jamais de bateau à commander. Comme une star de cinéma qui fait plus assez d'entrées, hein. Capitaine! Ah, c'est le radio. On doit avoir des nouvelles. L'ordre de Monsieur Duhamel est arrivé. Le Bois Rosé rentre à Fécamp. Dans 3 semaines, ma chère, vous retrouverez le plancher des vaches. Oh, vous savez, capitaine, j'ai toujours préféré la vache de mer. Dans les mers chaudes, les scientifiques la nomment lamantin. Et Homère l'a fait entrer dans la légende sous le nom de sirène. L'année suivante, donc 1953, à l'ambassade de Norvège à Paris, France. Le prix Viking 1954 est décerné à Madame Anita Conti pour racleur d'océan. La première femme à être montée à bord d'un chalutier pour 6 mois de campagne de pêche aux confins des mers boréales. Bravo, bravo. Imagine l'ambiance du salon chic. Et aussi la première à nous en rapporter le récit. Citons ici le préfacier, Monsieur le Danois, qui explique que ce livre est une chronique journalière relatant la vie de marins au service d'un des besoins les plus impérieux de l'économie moderne, l'alimentation humaine. Oh, un serpent ! Oh, ne vous inquiétez pas, c'est mon inoffensif python royal, un ami de Guinée. Il me quitte rarement. Je vous présente Héliodore. En grec, cela signifie « don du soleil ». Votre piton, vous l'aviez sur le bois rosé ? Oh non, non, non, il m'attendait bien sagement à la maison. Héliodore est d'entretien facile. Une souris tous les 15 jours suffit à sa pitance. Vivante ? Bien sûr. Mais oui, mesdames, messieurs, la vie n'est que tuerie. Un peu plus tard, à Fécamp. À l'occasion de la sortie de son ouvrage « Racleur d'océan », nous recevons ici à Fécamp Madame Anita Conti, la Dame de la mer, première femme océanographe. On m'honore parfois du titre de première femme océanographe en France. C'est une gratification pour les jours et les nuits passés en mer à mesurer, échantillonner et noter les mille facettes de la vie océanique. Mais sans le soutien des gens de mer, à quelle partie congrue de l'océan aurais-je eu accès ? L'estran. C'est pourquoi je tiens à rendre hommage à M. Duhamel et son épouse. Sans leur aide active depuis plus de 15 ans, je serais peut-être encore à ramasser des coquillages sur la grève. Vous étiez en lice avec le monde du silence du commandant Cousteau. À quoi attribuez-vous le choix final du jury ? Les jurés ont peut-être préféré le vacarme incessant des vagues au silence des profondeurs. Mais pensez-vous que ce livre puisse être comparé au légendaire Pêcheur d'Islande de Pierre Loti ? Loti a écrit un roman d'amour pour les femmes innocentes. Moi, je ne fais pas de littérature. J'écris sur les navires, debout dans la mer. Mais tous ces hommes et une seule femme sur un bateau, mais ça doit être troublant pour eux. Mais aussi pour vous, Madame Conti. Jamais je n'aurais pu continuer à m'embarquer à bord si j'avais affiché un goût, mon goût pour un homme plutôt qu'un autre. Oui, mais comment avez-vous réussi à vous faire accepter d'eux ? Faut pas les embêter, les marins. Hein. C'est pas difficile. Ne pas grogner, garder le sourire, c'est ce que mes parents m'ont appris. À bord, je m'applique à ne jamais avoir soif, jamais avoir chaud ou froid, jamais avoir le mal de mer, jamais demander à me laver. C'est simple.

0: Eh bien, elle aura connu les mers, elle aura navigué pendant près de 60 ans de sa vie.
1: Oui, véritable découverte. Hein. On aurait pu faire toutes les émissions d'été rien que sur sa vie.
0: Ah ben, il y a de quoi faire, parce que là, j'ai effleuré sa vie.
1: Ah oui, le bouquin est gros.
0: Oui, alors le bouquin est gros, d'abord parce que c'est graphique, hein. Mais il faut dire qu'à la fin, il y a 80 pages, parce qu'on voit qu'il se documente, enfin le couple qui a été évoqué, c'est un vrai travail. Et il y a 80 pages consacrées à sa biographie d'abord, et après à la présentation de tous les gens qu'elle a rencontrés, qui ont compté dans sa vie, des notices biographiques. Bon, alors évidemment ses proches, etc. Mais ça peut être aussi Marie Curie qu'elle a croisée, bon, Jean Cocteau, Saint John Perse, je ne sais pas, enfin il y en a tellement, Pelvé, le commandant Charcot, Cousteau, puisqu'elle est allée, elle est se balader avec Cousteau, Giraudoux, bien sûr, voilà, Théodore Monod, enfin, c'est fou. Gaston de Fer.
1: Finalement, on en a vu qu'un petit bout là.
0: Ah, mais
2: exactement.
0: C'est fou,
2: ça nous met l'eau à la bouche, mais c'est vrai que là, il y a une grosse
0: Olivier
2: recherche.
0: De Kersauzon.
2: Ah bah alors. non, une grosse recherche, un gros travail historique, hein.
0: Un beau travail. Et quand on va sur le site de l'Ifremer, il souligne la qualité du bouquin, alors que c'est leur boulot, en disant que c'est vraiment une grande réussite, quoi.
2: Tout à fait. Donc on a vu, hein, elle a des tas de cordes à son arc, hein, océanographe, photographe, cinéaste, journaliste, essayiste. Donc elle a cherché toute sa vie, cette Anita Conti, à percer les mystères de l'océan. De Terre-Neuve aux côtes mauritaniennes, de l'Adriatique à la mer de Barents. Donc, et cette passion deviendra très tôt, en fait, chez elle, un réel combat écologique.
0: Ah oui, dès les années 30, elle lance l'alerte sur les dangers de la pollution des mers. Elle parle souvent de pollution et de la surpêche. 30 ans plus tard, elle tente d'apporter une réponse, donc en se révélant pionnière de l'aquaculture, donc qui est quand même à l'époque une révolution. Et en fait, elle aura passé plus d'heures sur mer que sur terre dans sa longue vie, puisque elle a connu de bout en bout le XXe siècle. C'est pas courant,
2: tout à fait,
0: en traversant de guerres, etc. Donc, alors sa vie. Eh bien, elle a partagé ses idées, ses espoirs, par exemple avec le commandant Cousteau. Et c'est vraiment une plongée au cœur d'un monde inconnu et sauvage et un cri d'alarme universel. Parce que si les mers représentent les trois quarts de la surface de notre planète, quand même, ben l'avenir de celle-ci dépend de leur sauvegarde.
1: De leur sauvegarde, bien sûr.
0: Voilà. Et pour l'anecdote, alors c'est vraiment une anecdote parce qu'on le sait très discrètement, mais... En fin de compte, à la fin de sa vie, c'est une vieille dame et on découvre qu'elle n'a jamais été inscrite à la sécurité sociale et elle ne touche pas de retraite.
1: Ah oui.
0: Pourtant, elle recevait bien ses ordres de mission et tout ça. C'est assez curieux.
1: Oui, c'est un peu hallucinant.
2: On ne l'a pas oublié pour tout.
0: Y a des fois, on oublie et puis il y a des fois, on n'oublie pas. Et donc, pour vivre, elle a dû vendre son appartement en viager pour tenir le coup chez elle.
1: Et subsister.
0: Et voilà.
1: Oui. Eh bien, écoute, c'était un exercice difficile, mais je crois que tu as réussi malgré la difficulté. Tu as réussi ton pari. On n'a plus qu'une envie, c'est de découvrir toutes les facettes de cette longue et passionnante vie. Tu nous rappelles les références de l'ouvrage ?
0: Oui. Bah merci Dominique. C'est pas pour ça que je vais vous présenter toute la collection.
2: Non, mais voilà, c'est complémentaire. Ne pas hésiter.
1: Ça a été un gros travail.
0: Voilà.
1: Hein.
0: Le but, c'est que c'est d'avoir donné envie et surtout découvrez, lisez, parce que c'est passionnant. C'est aussi bien pour les jeunes qui ont peut-être pas envie de se payer un gros pavé, et pour les moins jeunes, parce que moi je me suis régalée aussi et j'ai lu jusqu'à la dernière ligne toutes les informations et la documentation qui est au bout. Donc, je me rappelle que c'est Anita Conti de Catel et Bocquet, publié aux éditions Casterman en 2024 dans la collection Les clandestines de l'histoire.
1: Eh bien, merci beaucoup Catherine pour cette lecture, cette découverte.
0: Merci,
1: parce que moi, j'ignorais et la collection et Anna Conti, que j'avais jamais entendu parler d'elle. Merci beaucoup. Bonsoir à toutes les deux.
0: Au revoir.
1: Et à très bientôt.
2: À très bientôt. Au revoir.

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0: C'est la rock setlist qui revient titiller vos oreilles une nouvelle fois. Et profitez-en parce que progressivement on se rapproche de la fin de la saison. Bientôt on va partir en vacances, hein. 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Et sur studiozef.fr sur internet. Et le replay, c'est quand vous voulez, dans la petite chronique Rockset sur le site. Aujourd'hui, c'est une émission que j'attends depuis très longtemps, car notre invité est Michel Pamplune. Le Michel Pamplune qui a créé et fait vivre le label Fargo. Pendant 15 ans, il a produit plus de 200 disques aux sonorités très americana. Et ces 200 disques sont des pépites et désormais collector pour la plupart. Aujourd'hui, il vient nous présenter son festival El Dorado qui aura lieu les 26 et 27 juin à Vancé dans la Sarthe. Bonjour Monsieur Pamplune.
1: Bonjour auditeur de The Rock Setlist.
0: Aujourd'hui, nous avons l'absence de Bébert. La dernière fois, c'était notre ami Didier qui est là. Salut Didier.
2: Salut.
0: Qui était absent, mais je suis content de voir que tu es revenu.
2: Ouais. En forme.
0: Ouais. Comme Didier la dernière fois, il a fait ses devoirs. Alors, il a été moins bien que toi, Didier, parce que j'ai pas de texte à dire. Donc, ça va être très simple. On va diffuser son premier morceau qui est un groupe, The Briefs, qui était il y a pas longtemps, il me semble, au Bateau Ivre. C'est un vieux groupe américain qui a commencé dans les années 2000. Il me semble. Évidemment, si c'est Bébert, ça touche un peu au punk. Et le titre que l'on va écouter, c'est un clin d'œil aux Beach Boys avec leur Good Vibration, puisque là ça s'appelle Bad Vibration, et c'est extrait d'un album de 2019 qui s'appelle Platinum Rats.

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0: Alors là, c'était une légende. Quelqu'un qui a son poids en âge, puisqu'il a 84 ans. Il s'appelle Swamp Dog. On l'a déjà diffusé dans la Road Cyclist. Pour ma part, je l'ai découvert peu de temps après le confinement. Et j'ai trouvé ce monsieur particulièrement réjouissant et rigolo dans certaines mesures. Parce que dans ses paroles, il y a toujours beaucoup d'humour. Il aime bien parler politique. Il aime énormément parler sexe. Et dans ses visuels, il y a souvent une histoire de piscine. Et moi, dans les histoires de piscine, ça m'intéresse toujours. Au mois d'avril, à l'occasion du Record Day, il a sorti une compile. Le titre, c'était Get His Pool Paint. En gros, si je suis pas bilingue, je comprends qu'il a repeint sa piscine. Là, le monsieur qui s'appelle Swamp Dog, évidemment, c'est un pseudonyme parce qu'il s'appelle Jerry Williams. Il a travaillé pendant longtemps dans les studios atlantiques avant les années 70. Bon, les choses se sont moyennement passées pour lui et il a tracé sa route. Il fait ses petits trucs dans son coin. Il sort des albums régulièrement. Alors, il fait des trucs qui sont pas de vieux parce qu'il joue avec l'autotune à donf des fois sur les albums. Là, on a pu entendre, bah, c'est classique, hein, mais il a sa personnalité au niveau de la voix et ce titre que je n'ai pas encore désannoncé, qui s'appelle Acid Tongue, eh bien, c'est une reprise d'un titre connu que toi tu connaissais très bien, Michel. C'est une dame qui s'appelle Jenny Lewis, qui l'avait popularisé, et lui, bah, hop, il en a fait un nouveau titre pour son disque. J'espère que vous avez apprécié.
1: Ah oui,
2: ouais, super reprise.
0: Eh bien, Didier, c'est à toi.
1: Ouais.
0: Ta petite réédition,
1: du moment.
0: D'un groupe costaud.
1: Parmi les rééditions du moment, bah oui, un groupe costaud. Il s'agit de Small Faces, un des groupes les plus influents des années 60, formé à Londres en 1965. Tout d'abord classé dans le mouvement mode, avant d'évoluer vers le rock psychédélique novateur. À partir de 1967, après le départ de Jimmy Winston et l'arrivée de Ian McLagan. Considéré comme l'album concept, hein, c'est la réédition, c'est Hot Gens Not Gone Flack.
0: Pas facile à dire. Hein.
1: Non, pas facile à dire. Un album paru en 1968 qui a tenu la première place des ventes britanniques et qui demeure l'un des albums emblématiques du rock psychédélique anglais. Alors le groupe va, pour la petite histoire, hein, va avoir des évolutions. 1969, va y avoir le départ de Steve Marriott vers Humble Pie avec Peter Frampton.
0: Mais tu reviens encore à Peter Frampton.
1: Bah oui, on en a parlé déjà l'autre jour.
0: À chaque fois, il y a du Peter Frampton.
1: Il va y avoir l'arrivée dans les Small Faces de Rod Stewart et de Ronnie Wood qui vont pas rester longtemps.
0: Et d'ailleurs, à l'occasion, ça devient les Faces.
1: Voilà, oui. Ils sont plus small, ils ont grandi, donc ça va être les Faces. Après, bon, bah, départ de Rod Stewart vers une carrière solo et de Ronnie Wood chez les Stones. Donc, le groupe va se reformer en 1975. Alors, le départ de Ronnie Lane avec l'arrivée de Rick Wills. Ils vont ressortir deux albums avant une dissolution définitive en 1978. Alors, je l'ai dit, l'album, c'est Hot Gens Not Gone Flack. Le morceau que je vous ai choisi, c'est Song of the Of a Baker.
0: Ce qu'on peut dire sur cette réédition, quand même, bon, d'abord, l'album avait été réédité déjà en 2016.
1: Ouais.
0: Donc, c'est cette version-là que l'on a dans ce qu'on peut acheter désormais, mais c'est un paquet de trois disques. Il y a la version mono, la version stéréo, et puis la version outtakes. Faites votre choix, messieurs.
1: Vous avez le choix.

0: Alors, on était avec une jeune femme, Barbara Forstner, et c'est Michel Pamplune, notre invité du jour, qui la programme dans son festival dont on parlait pour ouvrir l'émission, qui s'appelle Eldorado, le festival, qui aura lieu le dernier week-end de juin.
1: 26 et 27 juin 2026, et vendredi donc, et samedi.
0: Cette sympathique Barbara sera sur la scène du premier jour, du vendredi, en compagnie de Dylan Leblanc.
1: Tout à fait. Et c'est une jeune artiste, auteur, compositeur, interprète, guitariste, franco-américaine, qui commence à faire parler d'elle. J'ai été totalement séduit par sa voix et ses chansons. Et pour donc cette soirée d'ouverture au Château de Poncet, le vendredi 26 juin, elle se produira en première partie du songwriter américain de Louisiane, Dylan Leblanc, pour une soirée purement acoustique. Guitare, voix et la vérité.
0: Et très important.
1: C'est-à-dire que là, il n'y a pas de bullshit. Soit t'es bon, soit tu dégages. Et donc là, c'est que du très bon, parce que Dylan Leblanc, à l'instar d'un Neil Young, il est excellent en groupe et il est tout aussi excellent tout seul.
0: Il est tellement excellent qu'il était programmé l'année dernière et là tu lui as dit, bon, l'année dernière il y a eu beaucoup de pluie, on n'a pas eu le public qu'il fallait, reviens donc parce que tu le mérites.
1: Alors c'était en 2024, ouais. Parce qu'on a pris 2025 en pause pour travailler le festival. Je souhaitais pour ce festival, il y a vraiment un acte et un ADN très important qui est l'artiste qui est singer-songwriter. C'est-à-dire que, ce qui n'est pas tout le temps le cas, parce que dans la variété, même parfois dans le rock, il y a des gens qui sont juste interprètes. Depuis Dylan, bon, je ne vais pas faire l'histoire de la musique, mais depuis Dylan, on est entré dans une ère où les artistes, enfin souvent en tout cas les auteurs, ceux qui ont une œuvre et qui ont un univers, sont à la fois auteurs, compositeurs, interprètes. Et je voulais que dans ce festival-là, parce que le point commun dans tous les artistes qui m'attirent, ce ne sont que des gens qui sont auteurs, compositeurs, interprètes. Sinon, à part Elvis, je ne connais pas d'artiste qui m'a intéressé. Et donc je voulais qu'on puisse avoir dans ce festival là, un moment où on a l'artiste dans une situation, dans un équipement, juste guitare et voix, exactement comme lorsqu'il écrit sa chanson. Le geste pur à la base de tout. Parce qu'après, on peut rajouter plein de trucs, des batteries, des guitares électriques, plein d'overdubs. Et voilà, et après, on fait un album en studio. Mais à la base, il y a le gars ou la fille qui écrit au piano ou à la guitare, qui écrit sa chanson. Et c'est là que ça démarre. Comme c'est délicat de montrer un artiste solo comme ça sur une grande scène extérieure rock, on a trouvé que l'idée de le présenter dans le cadre intimiste et dans un bel écrin comme ce très beau château Renaissance de Poncet qui est à côté de notre site principal, le vendredi était un parfait endroit pour cette soirée acoustique intimiste, qui sera avec une jauge limitée à 200.
0: Mais justement, parlons-en de ce lieu de Eldorado. Donc, les musiques que tu promeus, c'est souvent le folk, l'americana, c'est rural. Ça pouvait pas être dans un autre lieu que celui-ci, au milieu de la campagne. Les villes les plus proches, c'est Le Mans.
1: C'est à 40 minutes de Vendôme. On est aussi pas loin de Tours et du Mans. Donc, en fait, on est à équidistance des trois villes. Country, qui est une des musiques raciniennes, une des musiques qui a créé le rock'n'roll et qui est dans l'americana et qui est une des musiques qui a influencé

0: téléporter dans, je sais pas, dans le sud des États-Unis, à Nashville ou dans un coin d'Austin au Texas. Il y a vraiment une vibe.
1: Eh bien, nous allons découvrir donc ce Dylan Leblanc.
0: C'est peut-être mon artiste préféré en activité aujourd'hui. C'est totalement subjectif. Avec ce que j'aime en musique, mon parcours, mes goûts qui ont évolué, etc. Mais c'est le gars qui me plaît le plus, ouais.
1: Eh bien, nous allons l'écouter tout de suite. Donc ça, c'est extrait d'un avant-dernier album, il me semble.
0: C'est un album qui s'appelle justement Cautionary Tale.
1: C'est le nom du morceau, voilà. Par ailleurs.
0: Qui fête cette année ses 10 ans. Et d'ailleurs, Dylan va apporter au festival à Eldorado un stock de disques anniversaires avec plein de bonus qui seront uniquement disponibles lors du festival Eldorado.

0: Ah, quel plaisir. Tu nous gratifies d'une playlist, Michel. On exagère si on dit que c'est une de tes chouchoutes, allez, la Diane.
1: Ah bah non, on n'exagère pas. J'aime beaucoup ce qu'elle fait depuis longtemps.
0: Tu l'as suivi dès ses débuts.
1: Ouais. J'ai travaillé avec elle sur ses deux premiers albums. Et donc, quelques 20 ans plus tard, on est très content de se retrouver. Je l'avais perdu de vue depuis plus d'une dizaine d'années. Je suis très content de la retrouver aussi avec une musique, comme on entendait là sur ce titre California, qui est un retour un peu à ses sources. Donc voilà, je suis à la fois très content de l'accueillir au Festival Eldorado et puis de la retrouver. Et en plus, avec un très bon album là qui vient de sortir, Who's Keeping Time, un très bon cru.
0: Bon, on va parler un peu de ta programmation justement. Donc on a eu la programmation du premier soir. Le deuxième soir, on va avoir Allez la Diane.
1: Allez la Diane en full band.
0: Voilà, donc c'est important ça.
1: D'accord, je peux vous annoncer un scoop alors. Comme Allez la Diane et Dylan Leblanc se connaissent, la première fois que Dylan Leblanc est venu en tournée en Europe, c'était en première partie d'Allez la Diane. Et il se trouve que dans le groupe d'Allez la Diane, la personne à la guitare, ce sera Dylan Leblanc.
0: Ah !
1: Donc non seulement il sera là le vendredi, mais la récente surprise, c'est qu'il sera aussi à l'affiche d'Eldorado le samedi.
0: Voilà, une belle surprise. Alors, quand on s'attelle comme ça à monter un festival, évidemment, un des premiers trucs que l'on a dans la tête, c'est la programmation. Comment t'as fait pour... choisir tes artistes, quels ont été tes axes de recrutement, parce qu'il y a quand même un certain nombre de critères à tenir. Quand on fait le festival dans un tout petit lieu, c'est peut-être pas le plus facile pour obtenir des stars américaines.
1: C'est très très compliqué. J'ai failli jeter l'éponge plusieurs fois. C'est très compliqué parce qu'effectivement, il y a tout un tas de paramètres différents. Il y a mes goûts et qui j'aimerais avoir. Il y a est-ce que c'est mes goûts et ça cadre bien avec le festival tel que je l'imagine, mais est-ce que ça va plaire aux gens? Il faut qu'on ait des artistes qui passent mon barrage perso à moi, mais qui puissent après être appréciés d'un public qui ne connaît pas. C'est ça qui m'intéresse. Parce que le but, c'est de partager. C'est pas de faire un petit festival entre connaisseurs et voilà, être s'auto-congratuler. Ça n'a aucun intérêt. Donc, il y a ça. Il y a la composante financière de est-ce qu'on peut se permettre de les payer? Est-ce que leur cachet est dans nos moyens? Est-ce qu'ils sont disponibles? Est-ce qu'ils sont en tournée? Alors, il y a eu des gens qui ont été programmés, qui ont annulé, qui m'ont fait patienter pendant des mois. La programmation, j'ai mis plus de 6 mois à la faire.
0: Alors j'en profite pour dire que tous ces artistes majoritairement américains, ce sont des gens qui sont sur des souvent une date unique en France.
1: Oui, et oui, Dylan Leblanc c'est sa seule date, J20 aussi, Horsebath aussi, ouais. Jesse Sykes aussi, la plupart, oui. Après, ça se trouve comme ça, on ne peut pas dire qu'on double le cachet histoire d'avoir l'exclusivité française. Et la raison pour laquelle aussi on a voulu créer Eldorado, c'est que il n'y a pas d'événement musical en France pour faire jouer ces gens-là. C'est aussi la raison pour laquelle ils ne jouent que chez nous. Mais c'est très important. On est quand même dans des musiques de niche, des artistes qui sont les meilleurs dans leur genre. Mais leur genre est un peu une niche musicale, hein, une petite scène. Donc il faut vraiment avoir des gens qui sont rares en France, les faire converger vers Eldorado en un week-end pour pouvoir avoir ensuite un public festivalier qui vient de France et d'ailleurs et qui converge vers cette offre musicale-là.
0: Il faut tout de suite dire qu'il ne faut pas que les gens s'attendent à avoir un rock en scène.
1: Jamais. Même si on le voulait, ça n'est pas la vocation. Il y a un terme aux États-Unis qui existe pour ce genre de festival et qui a commencé d'ailleurs, je crois, avec des hôtels. On appelle des boutique hôtels. C'est un petit hôtel qui a peut-être 10 chambres maximum. Et maintenant, commence à émerger des boutiques festivals. Un festival, tout de suite, ça donne une idée de gigantisme et de trucs de foire à la saucisse, noyé dans le monde, voilà, les embouteillages, la foule, etc. Mais un festival, c'est dès lors qu'il y a plusieurs artistes à l'affiche, c'est un festival. Donc nous, c'est un festival vraiment à taille humaine. La jauge, elle est aux alentours de 1500 maximum. Il y a une proximité avec les artistes. Ça n'a rien à voir avec les vieilles charrues. C'est un super festival, mais on n'a pas du tout vocation. D'abord, on présente des musiques qui n'iraient pas avec ce gigantisme, qui sont perdues dans des tailles comme ça. D'ailleurs, c'est la raison pour laquelle aussi Eldorado existe, c'est que les musiques qu'on propose n'auraient pas leur place dans les festivals à l'heure actuelle. C'est aussi pour ça qu'on le crée, ce festival. Pourquoi est-ce que les gens qui aiment ces musiques et les artistes qui la jouent ne pourraient pas jouer dans un festival en France ? Il en existe à l'étranger, en Hollande, en Suède, en Angleterre. Voilà, je trouvais qu'avec mon parcours et les artistes que je connais, les artistes avec lesquels je travaille et mes goûts musicaux, j'étais bien placé pour créer ce festival autour de ces musiques qu'on ne voit pas en festival. Tout ce qui est intéressant pour moi, c'est l'offre. C'est d'être singulier. Parce que faire un festival comme chaque patelin ou chaque grande ville en France veut son festival, mais en fait, j'ai rien contre, mais c'est pour mettre Jean-Louis Aubert, Mathieu Chédid, je sais pas moi, Louise Attaque, Aurel San. C'est que des festivals, le nom change, mais en fait, c'est les mêmes affiches partout. Mais je critique pas la musique ou les artistes, c'est juste que c'est des festivals un peu sans âme, sans projet. On va dans un stade ou dans un champ, et puis on prend les succès de l'année. Il n'y a pas de challenge, il n'y a pas de défi, il n'y a pas de projet culturel là. Ce que j'aime dans les festivals, c'est la singularité, la diversité.
0: Eh bien, on va aller écouter un autre artiste que tu as programmé, que j'ai découvert grâce à toi.
1: C'est GA20, ouais, c'est le nom d'un ampli de guitare vintage. Voilà, c'est un trio qui vient de Boston et qui est vraiment à la croisée du blues, de la country, du rock'n'roll, et ça envoie bien.
0: Très belle voix, du nouveau chanteur, donc ça a changé il n'y a pas tellement longtemps.
1: Ouais, il y a un petit changement de line-up, ouais. Un très bon chanteur qui est à la fois un super guitariste, notamment vachement doué en slide. Et là, sur le nouvel album, il collabore avec le légendaire harmoniciste Charlie Musselwhite.
0: Bon, il sera pas là au festival.
1: Charlie sera pas là, mais GA20, je sais pas si t'as eu l'occasion déjà de les voir sur scène. Je les ai fait jouer en première partie de Chuck Prophet il y a quelques années. C'est énorme. Donc ils vont clôturer le samedi soir sur la scène Eldorado. Avancé, c'est parfait. Ça va être un set très énergique. Deux guitares, pas de basse. Deux amplis par guitare.
0: Et donc le titre qu'on va écouter, c'est I Don't Mind, et c'est extrait d'un EP
1: de reprise
0: Orphans.
1: C'est juste avant l'album qu'ils font avec Charlie Musselwhite. C'est I Don't Mind, je crois que c'est une reprise de James Brown.

0: Alors là, on est rentré les deux pieds dans le blues. Le blues français. Alors c'est exceptionnel d'avoir un groupe français entre tes griffes.
1: C'est vrai que je suis pas connu pour travailler dans mes projets avec des artistes d'ici. Mais quand j'ai été contacté il y a bien un an par ce trio bordelais, bah j'ai vachement aimé ce qu'ils proposent. C'est-à-dire que sur ce titre-là, effectivement, on a l'impression que c'est un blues fait par Queens of the Stone Age.
0: D'ailleurs, ils sont pas enregistrés en France, ils sont enregistrés à Austin.
1: À Austin, au Texas, ouais. Dans le studio de Adrian Quesada des Black Pumas. Et pourtant, dans des groupes comme ça, entre blues, rock, un peu garage, un peu néo-black keys, il y en a des tonnes. Et c'est délicat, c'est difficile d'avoir de la personnalité. Et Charbon ou Charbonne arrive à le faire. Et ce trio vraiment déménage sur scène. Et donc voilà, donc j'ai commencé à travailler avec eux. Et je me suis dit que lors d'Eldorado, comme en 2024, on a toujours un groupe coup de cœur francophone. Donc en 2024, c'était Lowland Brothers. Et là, notre révélation française, c'est Charbon, qui va ouvrir le bal samedi 27 juin sur la scène de la Syrie pour Eldorado. Le groupe s'est formé, le trio en fait s'est formé à la Nouvelle-Orléans et ensuite ils sont revenus s'installer à Bordeaux.
0: Et ce qu'il y a de bien à savoir aussi, c'est qu'ils sont tournés vers évidemment l'anglais, mais ils chantent aussi en français.
1: Ouais, c'est aussi ça qui me plaît chez eux, parce que les groupes français qui chantent en anglais, c'est souvent casse-gueule, je trouve, et qu'un groupe qui chante bien en anglais mais qui sait composer et faire sonner le français de façon un peu cool, un peu comme Bachung parfois, ils ont des titres en français qui sonnent très bien. Je trouve que artistiquement c'est très intéressant, parce que sinon on est dans l'ersatz quoi.
0: Eh bien, parlons encore de Eldorado, parce qu'il y a encore des choses à dire. Tes défis personnels, quels sont-ils? T'as une équipe autour de toi? J'imagine qu'on fait pas ça tout seul.
1: Oui, on a une petite équipe. Après, elle est restreinte. Hein. On aimerait bien à l'avenir être plus nombreux. C'est pas évident de trouver des gens disponibles qui sont capables de s'engager, parce qu'on est tous bénévoles. Évidemment, on paye les techniciens, les artistes, mais nous, l'équipe organisatrice, on est tous bénévoles.
0: C'est
1: donc
0: ce qu'on appelle la passion.
1: C'est ça.
0: Et qui parfois coûte cher financièrement.
1: On n'est pas éligible pour la plupart des subventions, donc on est bien obligé de recourir un peu à nos deniers personnels pour que le projet existe. Heureusement, on est aidé par le département.
2: C'est combien de bénévoles ton festival à peu près?
1: Alors, le jour J, on va être aux alentours de 70.
0: Pas mal. Et que des locaux?
1: Des locaux et des gens qui viennent d'Angers, de Tours, de Paris.
0: Et t'as des partenaires financiers et institutionnels? La région est complètement inexistante.
1: La région ne nous aide pas.
0: Le conseil départemental?
1: Oui, on a la Sarthe qui nous aide. On a le Crédit Mutuel, notre banque, qui nous aide un peu. On a la communauté de communes. Sinon, comme partenaire, on a la super plateforme digitale Qobuz. C'est la Rolls. C'est un peu comme Spotify et Deezer, sauf que c'est avec un éditorial plus fort. C'est la plateforme qui rémunère le mieux les artistes et c'est qualité haute def.
0: D'accord. Pour toi, ce festival 2026 sera réussi sous quelles conditions? Quels sont les objectifs que tu t'es donné?
1: Il faut qu'on équilibre.
0: Donc c'est un résultat financier en premier?
1: C'est ça. Le résultat artistique, il est connu d'avance, il est excellent.
0: D'accord.
1: Si on a des artistes aussi bons, aussi chouettes, c'est quand même une affiche internationale prestigieuse, tous autant qu'ils sont. On a des super pros pour le son et les lumières. Artistiquement, ça sera top, c'est certain. J'ai pas d'angoisse sur l'accueil des festivaliers, le fait qu'ils soient satisfaits et les artistes aussi. Ça, on l'a déjà fait en 2024. Là, en 2026, c'est d'arriver à l'équilibre. C'est ça qui nous permettra d'en faire une troisième.
0: Et donc, pour arriver à l'équilibre financier, il faut avoir des spectateurs. Et donc, voilà. Si on veut réserver...
1: C'est facile. C'est sur le site eldoradomusicfestival.com où il y a tout. On peut écouter tous les artistes qui sont programmés. On peut acheter son billet. Là, il y a un lien billetterie.
0: Alors,
1: sinon, se pointer.
0: Bah, sur
1: après,
0: place.
1: Si on achète via le site, on peut bénéficier du tarif pré-vente la journée du samedi à 40 €.
0: Si on veut passer la journée, j'imagine qu'il y a de la restauration.
1: Restauration sur place.
0: C'est vous qui faites la cuisine?
1: Marché vintage.
0: C'est un food truck?
1: Non, c'est nous qui faisons la cuisine.
0: Bien.
1: On a voulu maîtriser. On est à la campagne. On a des produits locaux excellents. Donc on veut faire du local, du bio. Donc on est allé sourcer, on est allé choisir le vin chez deux viticulteurs du coin. Un de Torré-la-Rochette dans le 41 et un autre à l'Homme en Sarthe. Voilà, pour avoir le meilleur. Bière indépendante, un brasseur local avancé, la Feuille Rouge, excellent.
0: Donc,
1: qui va brasser, qui a créé une bière spécialement pour Eldorado.
0: Mais quand on dit avancé, hein, c'est le lieu qui s'appelle Vancé. C'est pas parce que la production a été avancée de plusieurs semaines.
1: Non, c'est avancé. Hein. C'est un village, VANCE, 72-310, Sud-Sarthe. Donc on va avoir jambon à la broche, poulet bio rôti. On va pas prendre des food trucks, pizza et burgers. On propose une nourriture de qualité. Il y a un soin qui est apporté aussi à ce qu'on va manger, ce qu'on va boire. Parce qu'on a des gens qui viennent de différents différentes régions et ils s'attendent à ce qu'on propose quelque chose de local. Donc on veut faire local et bon. C'est cohérent avec le reste.
0: Si on passe la journée là-bas et qu'on vient de l'autre côté de la France, il faut pouvoir être hébergé.
1: Il y a une aire d'accueil qui fait donc camping, mais il y a plusieurs campings aux alentours. Il y a des gîtes et puis sur le site du festival eldoradomusicfestival.com, dans le menu, dans info pratique, on donne des liens vers tout un tas de solutions d'hébergement qui vont du Airbnb à chez l'habitant, au gîte, en passant par une chambre d'hôte, par camping. Et on va avoir aussi une appli de covoiturage qui se met en place, pareil sur le site. Voilà, on essaie de faciliter la vie aux gens pour qu'ils puissent venir facilement.
0: Très bien. Et on ne parle plus des festivaliers, mais quand on reçoit des stars, il faut les héberger aussi. Souvent, ils ont des attentes en termes d'hébergement.
1: Non. Bah non, mais je pense que les artistes à même de jouer Eldorado, les artistes que l'on contacte et les artistes avec lesquels on travaille, cela pète pas. De toute façon, il n'y a pas d'hôtel. Donc, c'est un mélange de chez l'habitant et de gîtes qu'on loue pour les artistes. Voilà, pour qu'ils soient à proximité. On a un village de 280 habitants, il n'y a pas d'hôtel. Et puis, je vais te dire que, voilà, on a déjà vu ça en 2024. C'est tellement plus chouette pour eux. C'est tellement mieux qu'un hôtel standardisé. Ils sont dans une belle maison. Là, notamment, il y a un ancien manoir dans lequel l'un des groupes va séjourner. Dans une partie du manoir qui date du 15e siècle. Pour des Américains qui viennent d'un pays qui a 200 ans. Loger là, c'est magique. Et c'est aussi ça qui nous plaît dans le festival et qui instaure une ambiance et qui, à mon avis, peut donner envie aux artistes. D'ailleurs, tous les artistes du festival seront là dès le premier soir. Même ceux qui jouent le samedi. Ce qui veut dire qu'ils vont être ensemble le vendredi. Ils vont sympathiser. Il y en a qui se connaissent, il y en a qui se connaissent pas. Peut-être que ça va amener à des collaborations. Mais en tout cas, ça va contribuer à une bonne ambiance, une bonne vibe, déjà entre les artistes et l'équipe. Et ça c'est vachement important dans l'événement qu'on veut créer.
0: On va découvrir un autre groupe que tu programmes. Alors, si je ne me trompe pas, ce sont des Canadiens?
1: Oui, Horse Bath. C'est un groupe sur lequel j'ai craqué. J'ai vachement aimé leur album qui est paru l'an dernier. Ils n'ont pas encore joué en France. Le Canada est très important pour les musiques qu'on aime parce que voilà, Neil Young et aussi, surtout, The Band. Qui a, quelque part, créé les tables de la loi en termes d'Americana. L'Americana, c'est quoi? C'est, pour schématiser, pour simplifier, c'est la rencontre de la country et du rock. Et qui mieux que The Band a synthétisé toutes ces musiques-là, donc ce groupe canadien avec Robbie Robertson, tous ces musiciens qui ont accompagné Dylan à un moment donné, un des groupes fondateurs de l'Americana et de ce rock qui mélange country, soul, blues et tous les idiomes de la musique américaine et canadien. Je trouve que Horse Bath, c'est complètement un groupe héritier de The Band, donc les avoir là ce festival Americana Eldorado, ça coule de source. Il y a un peu de tout chez eux, un peu de country, un peu de rock'n'roll. Ils m'ont dit que leur set à Eldorado va être très énergique. Ils sont 5 sur scène, peut-être 6. Ça promet.
0: On découvre ça tout de suite avec le morceau Hard to Love. Et c'est extrait d'un album qui est sorti il n'y a pas tellement longtemps, en 2025. Another Farewell.
1: Exactement.

0: encore un énorme plaisir. On vient de retrouver Jesse Sykes, que j'avais perdu un peu de vue, qui avait fait les beaux jours des pages du magazine Crossroads lorsque tu l'abritais sur ton label Fargo. Donc c'est un duo, Jesse Sykes. Elle est toujours avec un partenaire.
1: Avec le guitariste Philip Wancher, qui est vraiment une composante importante du son de Jesse Sykes. Mais ils seront accompagnés d'autres musiciens. Ils ne seront pas juste en duo lors d'Eldorado. Ça faisait 14 ans qu'ils n'avaient rien fait. Et donc, est sorti l'an dernier un très joli album. Voilà, 14 ans après le dernier. Et voilà, où on retrouve tout ce qu'on aime chez cet artiste-là, cette voix unique, les guitares assez réverbérées de Phil Wancher. Et puis voilà, on voyage et tout de suite, on est transporté, quoi.
0: Là, le titre, c'était un extrait de l'album que tu avais produit.
1: Le tout premier album, Reckless Burning. Et donc, ce titre-là s'appelle Don't Let Me Go. Quand Jesse Sykes a débuté, parce qu'il y avait ce mélange un peu de country alternative et un peu de slowcore, c'est des rythmes lents, un peu lancinant, une musique très cinématique, d'ambiance, quoi. D'ailleurs, j'aimerais bien qu'on soit en Suède en hiver, parce que tous les groupes veulent jouer de nuit. Mais je trouve que c'est pas possible.
2: La périodicité, donc, c'est 2 ans de tes festivals.
1: Ouais, on est plutôt parti sur tous les 2 ans, parce que c'est tellement de boulot que là on y est tous les soirs en plus de notre boulot normal, le soir, les week-ends, on ne fait que ça, donc pas de vacances. Et puis ouais, je pense que pour bien faire les choses avec la petite équipe qu'on est, s'il n'y a pas de professionnels qui soient vraiment dédiés à Eldorado, donc tous les 2 ans ça me semble bien, oui. À condition que l'édition 2026
0: fonctionne.
2: Bien sûr.
0: On va finir avec une dernière personnalité programmée. On est plutôt dans le blues.
1: C'est un artiste qui mélange un peu tout, qui s'est vraiment formé à la Nouvelle-Orléans, bien qu'il soit originaire du Michigan. Mais voilà, c'est vraiment à la Nouvelle-Orléans qu'il a raffiné son style, empruntant à pas mal de musique, jazz, blues, country. Son jeu de guitare nous fait penser à quelque chose de plutôt blues, mais c'est un vrai songwriter, un très beau timbre vocal. On est fan depuis pas mal d'années de ce gars-là, qui s'appelle Luke Winslow King. Voilà, donc
0: qui
1: on va écouter. Qui vient de sortir un album qui s'appelle Coast of Light. C'est Shoot from the Hip.
0: Il faut parler de leur clip qui est incroyable. J'ai cru que c'était un truc de Sergio Leone. Il y a une ambiance terrible dans ce clip.
1: Voilà, bah c'est Shoot from the Hip de Luke Winslow King.
0: On se dit au revoir.
1: Au revoir. Merci beaucoup à Roxette et à vous, les gars. Merci pour l'éclairage que vous permettez d'avoir sur ce nouveau festival Eldorado. Merci pour votre temps.
0: Et la bonne nouvelle, c'est qu'on se retrouve dans 15 jours pour encore une nouvelle émission pour retracer l'histoire de Fargo, qui sera impossible à retracer entièrement tellement il y a 2 choses à dire. C'est parti pour Luke.
2: Salut tout le monde.
0: Bye bye everybody.

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